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2: 165 jours plus tard, bombardements et occupations israéliennes sont toujours le quotidien des habitants de l'enclave. Le prix Nobel de la paix pour une défenseuse inlassable de la justice internationale, la juriste sud-africaine Navi Pillay, passée par la CPI et le Haut Commissariat aux droits de l'homme de l'ONU récompensé. Un signal fort face aux attaques d'une administration américaine qui riposte déjà. Washington qui suspend par ailleurs temporairement ses sanctions contre le pétrole russe, décision indigne selon Kiev, qui doit permettre de faire baisser les prix à la pompe, selon Donald Trump. Elle intervient après une série de frappes massives de Moscou et une riposte ukrainienne sur des supercalculateurs russes. Et puis la psychose au Panama, après un tremblement de terre, le sud du pays frappé par un fort séisme qui n'a pas fait de victimes à ce stade. Face à ce qu'il qualifie malgré tout de grand désastre, le chef de l'État appelle à ne pas diffuser de fausses informations. Il était censé ouvrir la voie à la reconstruction de la bande de Gaza. Ses effets se font toujours attendre. L'accord de cessez-le-feu dans l'enclave palestinienne fête aujourd'hui sa première année, conclue sous l'égide du président américain après 2 ans de guerre qui ont coûté la vie à plus de 74 000 Palestiniens. Cette trêve n'en a pourtant toujours que le nom. Les forces israéliennes continuent leur bombardement, 1450 victimes en un an, et les deux tiers de la bande de Gaza restent occupés. Oriane Verdier, restriction de l'aide, des équipements et des matériaux de reconstruction restent également toujours en vigueur.
3: Tout comme le droit international, la notion de cessez-le-feu ne semble en effet plus avoir beaucoup de sens. Celui-ci avait pourtant été annoncé fièrement par Donald Trump. Le président américain y avait associé la mise en place du Conseil de la paix afin de suivre de près l'application de l'accord. Une force internationale devait également être déployée pour supplanter le Hamas, censé être désarmé, et les troupes israéliennes censées se retirer de Gaza. Mais tout cela n'est pas allé beaucoup plus loin que des discussions et spéculations entre dirigeants. 2,2 millions d'habitants sont aujourd'hui entassés sur 130 km carrés. Selon Médecins sans frontières, la ligne jaune qui délimite le territoire sous occupation israélienne est un mécanisme d'encerclement et de nettoyage ethnique qui coupe les populations des infrastructures, des soins de santé, de l'eau et des autres ressources essentielles dont elles ont besoin pour survivre. Des dizaines d'ONG ont d'ailleurs été bannies de Gaza par l'État hébreu. Les autorités israéliennes, elles, continuent de répéter que la seule solution de paix à Gaza serait de vider le territoire de ses habitants.
2: Oriane Verdier, comme un symbole, c'est donc la juriste sud-africaine Navi Pillay qui a été récompensée hier du prix Nobel de la paix. Militante anti-apartheid, celle qui avait également œuvré au sein du tribunal pénal international pour le Rwanda, avait présidé l'année dernière la commission d'enquête indépendante de l'ONU sur la situation dans l'enclave palestinienne. Commission qui avait accusé Israël de commettre un génocide dans cette bande de Gaza. La longue et riche carrière de Navi Pillay, marquée également par un passage à la tête du Haut Commissariat aux droits humains des Nations Unies de 2008 à 2014, l'actuel titulaire du poste, Volker Türk, s'est donc félicité hier de sa nomination.
4: Quand il s'agit des droits de l'homme, nous avons toujours beaucoup de choses à dire, mais en général, ce n'est pas très positif. Mais aujourd'hui, je dois dire qu'il y a beaucoup d'émotions et de joie que l'une d'entre nous se soit vue décerner le prix Nobel de la paix. Je félicite ma grande sœur pour cette nouvelle fantastique. Dire qu'elle l'a mérité est un euphémisme, surtout aujourd'hui, alors que les droits de l'homme sont attaqués sur tous les fronts, y compris par ceux qui ont du pouvoir. C'est une récompense pour tous ceux à travers le monde qui consacrent leur vie à la défense des droits humains, souvent au prix de leur sécurité. Cette récompense, c'est reconnaître que les droits de l'homme, l'état de droit, la justice et la responsabilité sont fondamentaux pour la paix, la sécurité et la prospérité. Et Navi Pillay incarne le droit international.
2: Désignation également saluée par le président sud-africain Cyril Ramaphosa qui exprime sa fierté. L'autorité palestinienne évoque le courage et l'honneur de la nouvelle Nobel. Réaction opposée d'Israël. Le premier ministre Netanyahou dénonce une sectaire comparée au dignitaire nazi Joseph Goebbels. Colère également de Donald Trump. Le président américain évoque un prix discrédité pour toujours par une poignée d'idéologues radicaux hostiles à la démocratie. Fin de citation. Mais pour le secrétaire général générale des Nations Unies, Navi Pillay, est une championne du droit international et des droits humains. Ce sont d'ailleurs les efforts en faveur de la promotion de la paix, bien sûr, mais aussi du droit international qui sont mis en avant par le comité Nobel pour justifier sa décision. Une justice internationale plus que jamais dans la tempête, car en réaction à cette désignation, les États-Unis ont annoncé quelques heures plus tard de nouvelles sanctions contre la CPI, la Cour pénale internationale. Nicolas Falaise.
5: Un prix Nobel et des sanctions, une journée particulière pour la justice internationale. Le prix Nobel de la paix pour Navi Pillay, qui en 2025, à la tête de la commission d'enquête de l'ONU sur les territoires palestiniens, avait conclu qu'un génocide était bien en cours dans la bande de Gaza, même si la Cour internationale de justice, plus haute juridiction de l'ONU, doit encore se prononcer sur ce terme d'ici plusieurs mois, voire plusieurs années. Sitôt son prix Nobel annoncé ce vendredi, Navi Pillay s'est inquiété d'une justice internationale attaquée, en citant particulièrement la Cour pénale internationale. Et quelques heures plus tard, les États-Unis annoncent de nouvelles sanctions visant la CPI. Celle-ci est dans le viseur de Washington depuis les mandats d'arrêt émis à l'encontre du premier ministre israélien Netanyahou et de son ancien ministre de la Défense Yoav Gallant pour crimes de guerre et crimes contre l'humanité dans la bande de Gaza. L'administration Trump a promis de démanteler la CPI brique par brique. C'est une justice internationale dans la tourmente qui a reçu ce vendredi le soutien du comité décernant le prix Nobel de la paix.
2: La CPI qui réagit également directement et dénonce une attaque contre l'état de droit. La Cour estime que l'histoire jugera ce moment. Sanction américaine dénoncée par l'Union européenne et le Japon qui a su rester unis derrière cette CPI. RFI, il est 7h07 à Sanaa. Le Yémen ou Arabie Saoudite et forces pro-gouvernementales annoncent mener une opération à grande échelle contre les Houthis. La coalition dirigée par Riyad qui annonce que 136 cibles militaires des rebelles ont été détruites ces dernières 24 heures. La province de la capitale Sanaa aurait été touchée selon les médias proches du groupe soutenu par l'Iran. L'Arabie Saoudite avait annoncé hier la mort de 3 de ses citoyens dans des frappes Houthis contre l'aéroport de sa capitale. Frappe qui avait eu lieu jeudi. Un conflit au Moyen-Orient qui fait grimper les prix du pétrole au bénéfice de la Russie. Donald Trump a en effet annoncé hier un accord avec Moscou pour la livraison de 300 000 tonnes de diesel russe sur les marchés américains et mondiaux. Washington suspend donc ses sanctions pour faire baisser les prix à la pompe. Une décision indigne selon le président ukrainien Volodymyr Zelensky. Alors même que négociateurs américains et ukrainiens se retrouvaient hier à Miami, ils doivent désormais être rejoints ce samedi par les Européens. Sur le terrain, les deux parties poursuivent leurs attaques. Semaine noire notamment pour l'Ukraine où les frappes russes ont fait plus d'une cinquantaine de victimes. Kiev qui a répliqué en visant un centre de données du géant numérique Yandex qui a été ciblé par des drones, détruisant plusieurs calculateurs au sud-ouest de Moscou. 24 heures plus tard, une autre unité sensible avait été touchée, provoquant un incendie et de nombreux signalements de panne par les utilisateurs partout en Russie. Car Yandex, Pierre-Olivier, c'est l'un des piliers de la vie numérique russe.
6: On le surnomme le Google russe, mais c'est en fait bien plus que ça. À lui seul, le géant Yandex, c'est l'équivalent de Chrome, de Google Maps, de Deliveroo, d'Uber, d'Amazon, de Netflix et même de Spotify réunis. Un mastodonte russe privé, lancé en 1997, est devenu un acteur stratégique national. Car si Yandex fait tout comme les leaders numériques occidentaux, il dispose de ses propres outils, totalement autonome, donc sans aucune dépendance envers les plateformes étrangères. Yandex a donc aussi un intérêt militaire pour Moscou, notamment avec son système de cartographie qui reprend les codes de Maps. Chiffre d'affaires au deuxième trimestre de cette année, près de 5 milliards de dollars. Côté utilisateurs, ils sont par exemple plus de 30 millions chaque semaine à discuter avec Aliza, le chat GPT russe. L'IA, le nouveau virage amorcé par Yandex. C'est d'ailleurs les sites ultra stratégiques dans lesquels le géant russe entraîne son intelligence artificielle qui sont visés par l'Ukraine. Des data centers devenus des cibles prioritaires au même titre qu'une centrale électrique ou un pont.
2: Pierre-Olivier, Vladimir Poutine a minimisé hier les chances de voir une reprise des discussions directes entre Kiev et Moscou. Lors d'un entretien avec son homologue américain, le président russe a estimé que les attaques de grandes villes russes lors des élections du mois dernier ont interrompu cette possibilité. La terre a tremblé hier au Panama, une secousse de magnitude d'environ 7,5, équivalente donc à celle qui a frappé la Colombie le 10 août dernier, faisant alors au moins 321 morts et plus de 200 disparus. Le Panama, lui, semble avoir évité le pire. Malgré certains dégâts en province, on ne déplore pas encore de victimes humaines. Dans la capitale, à 200 km à l'est de l'épicentre. La secousse a été très clairement ressentie, mais aucun drame n'a été signalé. Le président panaméen, José Raúl Mulino, a déploré un grand désastre. Il appelle désormais la population au calme et surtout à ne pas propager de fausses informations. Grégoire Portier.
7: Il était bientôt 13h au Panama quand la terre a tremblé pendant environ une minute, une durée importante pour ce genre d'événement durant laquelle on a le temps de réaliser ce qu'il se passe et de paniquer. L'épicentre de la très forte secousse, mesuré jusqu'à 7,7 sur l'échelle de Richter, se trouvait au centre-ouest du pays, côté Pacifique. C'est ainsi dans cette zone que l'on déplore les dégâts les plus importants, notamment sur les cathédrales de Penonomé et Santiago. Les murs et les toits de quelques bâtiments de plusieurs villes se sont aussi effondrés. Aucun mort n'a encore été déclaré, mais des travaux de déblayage se poursuivent et certaines communications sont toujours coupées. Dans la capitale, Panama City, la sensation a été spectaculaire, notamment pour ceux se trouvant dans les plus hauts gratte-ciels. Des vidéos montrent aussi l'eau des piscines installées au sommet de ces tours se déversant dans la rue. Alors que plus de 100 répliques ont été relevées, ce tremblement de terre a surtout provoqué psychose et confusion dans les rues jusqu'à la fin de journée. Les deux lignes de métro fermées, cela a été le chaos pendant plusieurs heures pour circuler en ville. En revanche, malgré une alerte tsunami initiale, le canal de Panama...
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2: De la commission électorale. Reportage dans un instant dans la capitale indienne où tous les ingrédients d'une répression sont réunis. L'internet mobile coupé et des dizaines de milliers de policiers déployés. À la une également le prix Nobel de la paix décerné à la sud-africaine Navi Pillay, figure de la justice internationale, et la colère de Donald Trump aux États-Unis. Les sanctions de Washington contre la Cour pénale internationale. Dans ce journal aussi, la crise de Ceuta, abordée hier par le roi Mohamed VI lors d'un discours devant le Parlement marocain. En Pologne, un vaste coup de filet dans les écoles après deux attaques au couteau cette semaine, et puis les stocks de gaz à un niveau historiquement bas en Europe. L'UE pourrait être contrainte de baisser sa consommation cet hiver.
3: Plus de 30 000 policiers déployés, des centaines d'arrestations préventives et une capitale qui se barricade.
2: Le début d'une journée sous tension en Inde à New Delhi, alors que la jeunesse appelle une grande manifestation aujourd'hui contre les soupçons de fraude derrière la réforme électorale entamée l'an dernier et qui s'est soldée par la radiation contestée de 130 millions d'électeurs. Le parti du peuple des cafards, fer de lance de la contestation étudiante, met de nouveau sous pression Narendra Modi après avoir obtenu la démission du ministre de l'Éducation en juillet. Il veut obtenir désormais celle du chef de la commission électorale. Et tout a été mis en place pour étouffer la contestation d'aujourd'hui. 45 stations de métro fermées, plus de 250 trains annulés, des barrières métalliques pour bloquer les axes clés et l'accès à l'internet mobile coupé dans le centre-ville de New Delhi. Plusieurs milliers de manifestants sont quand même attendus. Reportage sur place, Abdoulaye Rali.
4: Les avertissements de la police contre les rassemblements tournent en boucle dans le centre de Delhi, totalement barricadé. Akriti, venue de l'état voisin d'Uttar Pradesh, s'apprête à braver l'interdiction.
5: On est là pour défendre notre droit de vote. On détruit notre démocratie. On est en train de nous arracher notre droit de voter.
4: Lancée par le parti des cafards, la contestation contre la suppression de 130 millions d'inscrits des listes électorales prend une ampleur nationale. Pour l'avocat constitutionnaliste Prash Chante Bouchan, la mobilisation est exceptionnelle.
6: On n'avait pas vu de manifestation de telle ampleur depuis l'arrivée au pouvoir de Modi. Il y a eu le mouvement des agriculteurs ou la contestation contre la loi sur la citoyenneté, mais celle-ci est bien plus importante.
4: Face à cette fronde, le pouvoir déploie un imposant dispositif sécuritaire qui plonge la capitale en territoire inconnu.
6: Beaucoup de gens risquent d'être bloqués par la police. C'est totalement imprévisible. On ne sait pas ce qui va se passer.
4: Le quotidien The Indian Express, qui a révélé le scandale, résume ainsi dans son édition du jour ce bras de fer. Comme si l'État affrontait une armée étrangère plutôt que des jeunes porteurs de revendications légitimes. Abdullah Erali, New Delhi, RFI.
2: Et le journal Indian Express qui relève aussi que la police a déjà désigné une trentaine de sites qui pourront servir de centres de détention provisoire. Environ 600 bus ont été commissionnés pour y transporter les personnes interpellées. On retrouve notre correspondant Abdullah Erali à New Delhi dans le journal de 6h, temps universel.
3: Elle est la cinquième personnalité sud-africaine récompensée du prix Nobel de la paix, et le comité Nobel salue ses efforts en faveur de la paix et du droit international.
2: L'avocate Navi Pillay est passée notamment par la Cour pénale internationale et le Tribunal pénal international pour le Rwanda. Elle qui l'an dernier présidait la commission d'enquête indépendante de l'ONU qui avait accusé Israël de commettre un génocide à Gaza. Une récompense presque unanimement saluée hier, à l'exception d'Israël et de Donald Trump qui réclamait de nouveau le prix. Difficile donc de croire à une simple coïncidence lorsque les États-Unis ont annoncé des sanctions contre la CPI ce vendredi, quelques heures après l'attribution du Nobel. La Cour pénale internationale, qualifiée de tribunal voyou par le département d'État, qui va interdire les transactions financières avec elle d'ici 180 jours, avec le but affiché de réduire sa capacité à opérer. Quelles conséquences possibles après ces mesures? Pascal Turlan est expert en droit international et ancien conseiller au bureau du procureur de la CPI.
7: Sanctionner la Cour, ça veut dire interdire un certain nombre de transactions, interdire aux entreprises et aux individus américains ou basés aux États-Unis d'entrer en relation de travail avec la Cour pénale internationale dans le but avoué, allégué, de nuire à sa capacité d'agir. On a cet impact très concret sur les paiements, sur les salaires, sur l'infrastructure de la Cour sur les assurances, sur les services techniques. Et puis, on a l'impact qui est le vrai impact recherché. C'est pas d'empêcher qu'un individu reçoive son salaire. C'est de faire réagir les États et de les faire se détourner de la Cour pénale internationale. On a vu qu'un certain nombre d'États, y compris des États du Sahel, par exemple, ou le Venezuela, ont récemment annoncé qu'ils souhaitaient se retirer de la Cour suite à des efforts de pression exercés par les États-Unis. Et donc, c'est dans ce domaine-là que va aussi être important la réaction des États partis à la Cour et en particulier des États de l'Union européenne et de l'État hôte, les Pays-Bas.
2: Un propos recueilli par Sofia Katsenkova et les condamnations qui se multiplient des Pays-Bas jusqu'au Japon, en passant par l'ONU qui juge ces mesures inacceptables. L'Union européenne promet de soutenir les activités de l'institution. Benjamin Netanyahou salue, lui, ces sanctions alors qu'il est lui-même visé depuis 2024 par un mandat d'arrêt de la Cour pour crimes de guerre et crimes contre l'humanité à Gaza.
3: Donald Trump qui suscite aussi la colère de Volodymyr Zelensky.
2: Une décision indigne et faible dénoncée par le président ukrainien qui évoque un cadeau à Vladimir Poutine après cette autre annonce surprise du président américain au plus bas dans les sondages. À 3 semaines des élections de mi-mandat qui pourraient lui coûter sa majorité au Congrès, Donald Trump a annoncé hier avoir conclu un accord avec Vladimir Poutine pour permettre à Moscou d'exporter plusieurs millions de tonnes de diesel sur le marché américain et mondial pour faire baisser les prix à la pompe. Une levée partielle des sanctions imposées depuis 2022 alors que la Russie continue ses frappes en Ukraine et qu'une délégation ukrainienne était hier en Floride.
3: C'était aussi à Washington ce vendredi, Julien, une rencontre entre Dinora Figueira et Marco Rubio.
2: Le chef de la diplomatie américaine recevait la représentante vénézuélienne de l'opposition dans les négociations avec le gouvernement vénézuélien sous l'égide des États-Unis. Une rencontre alors que l'impatience grandit dans le camp de Maria Corina Machado, la chef de file de l'opposition, dont les partisans attendent toujours le retour au pays. Alice Campagnol.
8: Au Venezuela, sous la tutelle de Washington, les autorités s'assouplissent. Plusieurs dizaines d'opposants et de militants pour les droits humains sont rentrés d'exil récemment et le gouvernement a même accepté de dialoguer avec l'opposition. Mais la très populaire Maria Corina Machado, qui a quitté le pays l'an dernier, n'a pas été invitée à la table des négociations. Ce sont des députés de l'Assemblée nationale élus en 2015 qui représentent l'opposition. Un processus positif pour Claudia Macero, chargée de communication de Maria Corina Machado, mais encore imparfait.
9: Comment est-il possible d'organiser un dialogue, de réunir deux parties en laissant le peuple de côté qui est représenté par Maria Corina? Alors oui, c'est super que ce processus de dialogue avance, mais ce que les gens attendent, c'est d'avoir ici leur leader, car elle peut mobiliser.
8: La dirigeante aurait en effet tenté de revenir 7 fois en vain. Selon ses dires, elle en aurait été empêchée par les autorités vénézuéliennes. Mais Donald Trump lui-même tient la leader de l'opposition à l'écart et répète que ses relations avec Delcy Rodriguez, la présidente intérimaire, sont au beau fixe. Alice Campagnol, Caracas, RFI.
3: RFI, il est 5h08 à Rabat, au Maroc, l'ouverture hier de la première session du nouveau Parlement.
2: Un peu plus de 2 semaines après les élections législatives, c'est le roi Mohamed VI qui s'exprimait hier dans l'hémicycle pour évoquer notamment, en creux, la crise de Ceuta, déclenchée en juillet dernier par la traversée de plus de 70 000 personnes venues du Maroc. Le souverain a saisi l'occasion pour annoncer des changements à venir dans la coopération migratoire. Mathias Reynal.
10: Sur un ton très solennel, Mohamed VI admet des dysfonctionnements.
11: L'approche équilibrée que notre pays a adoptée dans la gestion du phénomène migratoire a abouti à des résultats concrets. Cependant, nous devons reconnaître avec courage et objectivité qu'en la matière, le modèle actuel de coopération a atteint ses limites, comme en attestent clairement les crises récurrentes.
10: L'Espagne est le seul pays cité par Mohamed VI. Le roi répond ainsi aux critiques qui s'y sont multipliées envers le Maroc après la crise de Ceuta. Dans son discours, il dénonce, je cite, les déclarations irresponsables de certains milieux politiques et médiatiques et leur instrumentalisation flagrante de la situation.
11: Cette coopération se heurte aujourd'hui à des défis majeurs liés à certaines dispositions légales dépassées et à des décisions judiciaires éloignées de la réalité.
10: Le roi fait finalement une annonce.
11: Le Maroc présentera à ses partenaires un document dans lequel sera exposée une vision stratégique, claire et pratique, porteuse d'une orientation nouvelle.
10: Mohamed VI assure que le Maroc a toujours agi en partenaire fiable, soucieux d'honorer ses engagements et qu'il attend la même chose de ses alliés. Mathias Reynal, de retour de Rabat, RFI.
3: L'actualité également en Pologne avec cette grande opération policière après deux attaques au couteau cette semaine.
2: Perpétrées par des élèves dans des écoles pour un bilan d'un mort et de 12 blessés, la série noire a choqué le pays et poussé les autorités à réagir. 15 000 établissements inspectés ce vendredi et 19 écoliers arrêtés. Un coup de filet suivi par notre correspondant à Varsovie, Adrien Sarlat.
12: Certains étaient munis de couteaux, de machettes ou d'explosifs. D'autres promettaient à leur établissement un vendredi sanglant sur les réseaux sociaux. Les élèves interpellés par la police sont pour la plupart assurés qu'il ne s'agissait que de blagues stupides. Mais le ministre de l'Intérieur, Marcin Kierwiński, craint une réaction en chaîne après les drames de ces derniers jours.
13: Ce genre de situation entraîne toujours un potentiel mécanisme d'imitation. Et dans cette situation, il est très très dangereux.
12: Selon le commissaire général de la police, Marek Borogne, c'est le contenu des interactions en ligne qui contribue à radicaliser les jeunes polonais.
14: On parle de discrimination, de violence physique comme psychique, de cyberviolence, et il est de notre devoir d'assurer leur sécurité.
12: Pour l'instant, les autorités assurent que les attaques du début de semaine et les événements d'aujourd'hui ne semblent pas avoir été coordonnés et relèveraient d'initiatives individuelles. La police appelle les élèves eux-mêmes à collaborer dans ce contexte exceptionnel.
14: Aujourd'hui, on a eu affaire à quelques cas d'élèves portant avec eux des objets dangereux dans leur établissement. Et c'est grâce aux informations rapportées par les professeurs, mais aussi par les adolescents eux-mêmes, que nous avons pu les mettre en sécurité.
12: Face à la menace de ce vendredi sanglant, 50 écoles de Pologne ont annulé les cours, dont 45 dans la région de la capitale. Adrien Sarlat, Varsovie, RFI.
3: Et puis Julien, alors que l'Europe fait déjà face à l'explosion des prix du carburant et de l'énergie, l'inquiétude cette fois-ci au sujet des stocks de gaz du continent.
2: Les réserves continentales à un niveau historiquement bas pour la saison, alors que les températures commencent à baisser. C'est ce que relève une étude parue ce vendredi, selon laquelle l'Union européenne pourrait être contrainte de se serrer la ceinture cet hiver, Simon Rosé.
15: Les réserves européennes de gaz ne sont remplies qu'aux trois quarts du jamais vu à cette période de l'année depuis 15 ans, depuis que ces relevés existent. En cause, une consommation repartie à la hausse ces deux derniers hivers, alors que dans le même temps, les importations ont stagné. D'autant plus que l'interdiction totale des imports de gaz naturel liquéfié russe entrera en vigueur en janvier prochain. L'Europe doit donc puiser davantage dans ses stocks et pour ne pas les vider entièrement, il faudra limiter la consommation, moins 7% cet hiver par rapport au précédent, concluent les experts de l'Institut d'économie de l'énergie et d'analyse financière. L'autre possibilité serait d'importer plus de gaz d'autres fournisseurs, notamment américains, mais dans le contexte actuel de prix élevés, le surcoût serait de 3 milliards d'euros supplémentaires, sous réserve que l'hiver ne soit pas particulièrement froid. Ces tensions pèseront alors plus fortement. Pour les auteurs de ce travail, la solution à long terme n'est cependant pas de multiplier les infrastructures de stockage, mais bien de réduire la dépendance européenne au gaz en investissant dans l'isolation des bâtiments, les pompes à chaleur et les énergies renouvelables.
2: Simon Rosé.
3: Et Julien Coquel-Rohem pour le journal. 5h13 en temps universel. Elle a un CV long comme le...
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2: Station de métro fermée, internet coupé, notre correspondant nous dira tout. Une attaque contre l'état de droit, un moment que l'histoire jugera. C'est la réaction de la Cour pénale internationale après l'annonce de sanctions américaines à son encontre. Une guerre ouverte contre l'instance. L'administration Trump parle d'un tribunal voyou. Et puis la première année d'un cessez-le-feu qui n'a rien changé dans la bande de Gaza et la primaire de la gauche française visée par une cyberattaque. C'est également à retrouver dans cette édition.
3: Face à des prix à la pompe qui explosent, Washington dégaine donc la carte russe.
2: À moins d'un mois d'élection de mi-mandat qui s'annonce difficile pour son camp, le président américain a annoncé hier un accord avec Moscou pour la livraison de pétrole russe. À la clé, la livraison donc de centaines de milliers de tonnes de diesel aux marchés américains et internationaux. Jean-Didier Revoin, on vous retrouve depuis Moscou. Jean-Didier, cela signifie donc une suspension des sanctions qui visaient les hydrocarbures russes.
4: Effectivement, la Russie va immédiatement fournir plus de 300 000 tonnes de diesel au marché américain et mondiaux, 500 000 tonnes de plus en novembre et 1 million immédiatement après. Alors c'est ce qu'a annoncé Donald Trump hier soir au terme d'un entretien avec Vladimir Poutine d'une heure et demie, qualifié par Moscou de très dense et amical. Un accord qui provoque une brèche dans les sanctions, qui brise l'isolement économique de la Russie et lui permettra de regonfler partiellement ses finances à l'heure où l'économie russe donne des signaux de ralentissement marqués. Côté américain, eh bien Donald Trump espère ainsi s'attirer la grâce des électeurs en faisant baisser les prix des carburants avant les élections de mi-mandat en début novembre. Les deux hommes ont en outre évoqué le conflit ukrainien. C'était l'occasion pour Vladimir Poutine de répéter à son homologue américain que la campagne de frappes ukrainiennes dans la profondeur du territoire russe pour geler le conflit sur la ligne de front était vouée à l'échec. Un message que Donald Trump a promis de transmettre à la délégation ukrainienne qui se trouve actuellement aux États-Unis pour des négociations sur le conflit avec les émissaires américains.
2: Jean-Didier Revoit en direct de Moscou. Merci à vous. Et le président Zelensky a lui qualifié cette décision d'indigne, de cadeau à Vladimir Poutine. Elle sera donc peut-être évoquée à Miami, où vont se poursuivre les discussions entre émissaires américains et ukrainiens. Des négociateurs rejoints aujourd'hui en Floride par leurs homologues européens.
3: Uniforme et barrage, New Delhi barricadé.
2: La mégalopole de plus de 25 millions d'habitants totalement bouclée par les forces de l'ordre indienne, alors que des appels à manifester aujourd'hui contre la commission électorale ont été lancés par l'opposition, notamment le mouvement dit des cafards, manifestation interdite par le pouvoir qui a fait fermer des stations de métro, supprimer des trains en direction de la capitale indienne et couper l'internet mobile sur place. Dans le viseur des protestataires, des révélations de la presse selon lesquelles la commission électorale aurait radié plus de 130 millions d'électeurs des listes électorales en majorité musulmans et au bénéfice de la formation du premier ministre Narendra Modi. On retrouve notre correspondant à New Delhi, Abdullah Erali, bonjour.
5: Bonjour.
2: Abdullah, on compte déjà des centaines d'interpellations, dont les leaders du parti des cafards, il y a moins d'une demi-heure.
5: Oui, Abhijit Dibke, c'est le jeune fondateur de ce mouvement satirique qui a fait reculer en juillet dernier le gouvernement de Modi. Il a été interpellé à l'aéroport de Delhi à son arrivée avec d'autres figures du mouvement. Ces arrestations des meneurs du parti des cafards confirment l'extrême tension ici. Nous avons circulé dans le centre de Delhi ce matin vers le Parlement. On s'est interdit des barrages successifs et pour l'heure, la protestation semble bloquée. Même si ici et là, on entend des slogans, sauver la démocratie, Ganesh Kumar doit partir. Ganesh Kumar, c'est le chef de la commission électorale qui est accusé d'avoir radié 130 millions d'électeurs pour favoriser le parti au pouvoir, le BJP. Une telle suppression massive est considérée ici comme un déni du droit de vote des Indiens. C'est du jamais vu dans leur histoire. L'affaire est devenue transpartisane du coup. Elle fédère le parti des cafards, étudiants et opposants politiques, d'où le potentiel immense de cette mobilisation et aussi les moyens colossaux déployés par le pouvoir pour l'étouffer. La presse indienne qualifie ce matin désormais le cœur de Delhi de véritables forteresses.
2: Abdoulaye Rally, vous suivrez bien sûr pour nous cette journée de mobilisation. Merci à vous.
3: Dans l'actualité également, Pierre Washington qui enfonce le clou dans sa guerre ouverte contre la justice internationale.
2: Et plus précisément contre la Cour pénale internationale visée depuis hier par de nouvelles sanctions américaines, une instance dont Washington ne reconnaît pas la légitimité et qui a provoqué la colère de Donald Trump ces derniers mois en émettant des mandats d'arrêt contre le premier ministre israélien Benjamin Netanyahu et d'autres membres de son gouvernement en raison de la guerre menée à Gaza. Gwendal Lavina, la Maison-Blanche, entend bien maintenir la pression et rallier à sa cause d'autres pays.
6: Pour les États-Unis, la Cour basée à La Haye représente une menace contre leur souveraineté et leurs citoyens. Marco Rubio, le secrétaire d'État américain, explique que ces nouvelles sanctions ont pour but de bloquer les transactions financières de la Cour et donc de restreindre son action. Dans une vidéo publiée sur les réseaux sociaux, il rappelle que les États-Unis n'ont jamais adhéré à la CPI, qualifiée de tribunal voyou.
7: We don't need that court.
8: Nous n'avons pas besoin de cette cour et nous n'en voulons pas. Mais les experts mondialistes loin d'ici se fichent de ce que vous pensez. Ils veulent plus de pouvoir et cela aux dépens de notre souveraineté. Le président Trump n'autorisera jamais la Cour pénale internationale à poursuivre des Américains. Soit la CPI arrête de nous menacer, soit nous en finissons avec la CPI.
6: Jusqu'à présent, les États-Unis avaient ciblé individuellement des juges et du personnel de la Cour, mais ils vont cette fois plus loin en visant toute l'institution. Washington entend ainsi mettre la pression sur ses alliés, appelés, je cite, à calmer les ardeurs de la Cour, référence au mandat d'arrêt émis contre plusieurs dirigeants israéliens, dont le premier ministre Benjamin Netanyahou. Ces derniers mois, les États-Unis ont aussi agité le spectre de la fin des relations commerciales et militaires avec certains pays, notamment du continent africain, pour les forcer à se retirer de la CPI. Gwendal Lavina, New York, RFI.
2: Et le timing de l'annonce de ces sanctions ne doit rien au hasard. Elle a été faite quelques heures après la désignation de la juriste sud-africaine Navi Pillay comme prix Nobel de la paix, récompensée pour son combat en faveur de la justice internationale. Justement, elle a notamment œuvré dans son pays contre l'apartheid avant de participer aux enquêtes sur le génocide rwandais et de siéger à la CPI. Elle avait également fait partie l'année dernière de la commission des Nations Unies qui avait accusé Israël de génocide dans la bande de Gaza. L'enclave palestinienne qui espérait il y a un an, jour pour jour, entrevoir la fin du cauchemar. Le 10 octobre 2025, entrée en vigueur un cessez-le-feu conclu entre Israël et le Hamas sous l'égide des États-Unis. Une trêve censée mettre fin à 2 ans de guerre déclenchée par les attaques terroristes du 7 octobre contre Israël. Guerre qui a coûté la vie à plus de 74 000 Palestiniens. Mais un an après, force est de constater que ce cessez-le-feu a été largement bafoué. 1400 habitants de l'enclave tués en un an dans des frappes israéliennes, une enclave toujours occupée à plus de 60% et un blocus de l'aide humanitaire qui se poursuit. Alexandre, c'est un prénom d'emprunt, a effectué 6 missions à Gaza entre décembre 2024 et mai 2026 pour le programme alimentaire mondial. Et un an après ce cessez-le-feu, ce travailleur humanitaire aussi entre frustration, découragement et colère.
9: Quand on est à Gaza maintenant, peu de choses rentrent, il faut coordonner sur plein de choses. Beaucoup de choses sont refusées. Les gravats, les amas sont tellement immenses que quelle réponse on a à ça? Les gens sont toujours déplacés, les gens sont toujours en tente. Il y a toujours beaucoup de malnutrition. Il y a des bébés qui sont nés pendant la guerre. Ils ont maintenant 3 ans, ils ont connu que la guerre, vivre sous tente dans des conditions très précaires. Les gens, ils ont développé des techniques pour quand il n'y a pas d'essence ou qu'elle n'est pas disponible ou trop chère, leur voiture ou leur scooter sont avec des bonbonnes de gaz. Donc toutes ces choses-là, pour moi, c'est une extrême impuissance et je trouve ça terrible parce que les gens souffrent terriblement sur le terrain et le fait est que sur place, rien n'a changé. La ligne jaune continue d'avancer. On parle de 60 à 70% de la bande de Gaza qui est sous autorité et occupation israélienne. Pourquoi cette ligne jaune continue de bouger quand il y a un accord de cessez-le-feu qui est assez clair? Et on parle du plan de Trump, je questionne le résultat. Et la colère vient de là.
2: Des propos recueillis par notre correspondante Frédéric Misselin. De guerre civile, le conflit au Soudan va-t-il se muer en guerre régionale alors que l'armée fédérale poursuit sa progression dans la région séparatiste du Tigré? Les forces érythréennes déployées dans la zone en début de semaine annoncent se replier vers le nord du territoire. Sur le volet diplomatique, la tension reste très vive. Hier, l'Éthiopie et l'Érythrée s'accusaient une nouvelle fois d'agression. Toutes les explications avec Marlène Panara.
10: L'armée fédérale et ses alliés des forces de paix du Tigré, les TPF, sont entrés vendredi dans la ville d'Idaga Hamous. Dans une vidéo partagée sur X par les combattants, on voit une foule qui les attend dans la rue principale, drapeau tigréen à la main. Au passage du convoi, des applaudissements retentissent. Avec cette prise, les forces gouvernementales poursuivent leur avancée vers le nord. Elles se rapprochent d'Adigrat, deuxième ville du Tigré, située à une vingtaine de kilomètres. Il y a quelques jours encore, des soldats de l'armée érythréenne y avaient été signalés. Mais d'après Akled, réseau spécialisé dans les conflits, ils ont été contraints, tout comme les troupes du TPLF, de fuir la ville le 7 octobre à la suite de frappes de drones de l'armée fédérale. Le TPLF assume désormais mener une guerre mobile à la manière d'une guérilla, stratégie dévoilée début octobre par son chef, Debretsion Gebremichael, trois jours avant la prise de Mekele. Sur le plan diplomatique, les crispations restent fortes entre l'Éthiopie et l'Érythrée. Le ministre érythréen de l'Information, Yemane Gebremeskel, dénonce la guerre d'agression que mène Addis Abeba. Dans une lettre adressée à l'ONU quelques heures plus tôt, Addis Abeba accusait elle aussi Asmara d'agression flagrante qui l'obligeait à agir en légitime défense. Marlène Panara, Addis Abeba, RFI.
3: Et puis la gauche française, Pierre, va-t-elle réussir à se choisir un candidat au présidentiel ?
2: Le vote du premier tour de la primaire lancé hier a en tout cas déjà dû être prolongé jusqu'à dimanche soir. En cause, une cyberattaque qui a visé ce scrutin, qui se fait uniquement par voie électronique, un afflux massif et fictif de connexions, ce qui a considérablement ralenti le processus sans l'interrompre pour autant. De quoi jeter un peu plus le trouble, car la grande inconnue de cette primaire, ce n'est pas seulement le nom du ou de la vainqueur, mais aussi qui vote. L'afflux de nouveaux électeurs, dont beaucoup ne sont pas encartés, rend le scrutin plus incertain que jamais. Charlotte Turien-Tomaca.
7: 140 282 votants, c'est un chiffre que les organisateurs de la primaire de la gauche n'osaient pas espérer. C'est bien moins que les 2 millions de votants en 2017, mais au-delà de leur objectif de 100 000. La grande inconnue désormais, c'est le profil de ces électeurs. Un peu plus de 42 000 ne sont pas encartés dans les partis organisateurs. Un électorat sans étiquette, aux préférences difficiles à cerner, et qui représente presque un tiers du corps électoral. L'autre incertitude, c'est l'existence d'envoyés de LFI dans le scrutin. Pour un membre de l'entourage de Raphaël Glucksmann, si c'est le cas, ils vont voter royal. Les quelques 28 000 inscrits via place publique constituent un socle a priori favorable à Raphaël Glucksmann, et les 68 000 militants socialistes pourraient eux se partager entre plusieurs candidats, et là aussi difficile de savoir qui en profitera. C'est donc la sociologie de ce corps électoral inédit qui pourrait réserver des surprises, car avec un scrutin organisé exclusivement en ligne, la participation reste une inconnue, d'autant que ce vendredi, la commission d'organisation a annoncé une cyberattaque ralentissant le vote sur la plateforme Choisir 2027. Un imprévu qui pourrait aussi avoir un impact sur le résultat.
2: Charlotte Turien-Tomaca, et le bureau du Premier ministre annonce avoir saisi l'Agence nationale de la sécurité des systèmes d'information face à cette cyberattaque.
3: Oui, on devrait connaître les résultats de ce premier tour demain, a priori dans la soirée. Pierre Boudias pour le journal. Les sports avec vous, Pauline Guillou, et du football d'abord avec la reprise de la Ligue 1 hier soir.
11: Et puis une victoire enfin pour le RC Lens pour la première fois depuis fin août. Les 100 et or vice-champions de France s'imposent en championnat. Victoire de 1 face à Lyon qui au passage encaisse sa première défaite de la saison. Et puis pour Lens, une victoire et le soulagement après avoir traversé une sacrée tempête en ce début de saison avec des défaites à répétition qui ont notamment conduit à un changement d'entraîneur.
3: Alors il y en a un autre qui traverse une tempête en ce moment, c'est Kylian Mbappé en Espagne.
11: Alors même que le capitaine de l'équipe de France est blessé au genou, d'ores et déjà forfait pour la reprise de la Liga. On ne parle que de lui à Madrid, son comportement agace de nombreux.
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3: Le 17 octobre, l'AJAL vous invite à ses incontournables musicales à Baraqueville. Aurélia Payous, codirectrice de l'AJAL, est venue nous parler de cette soirée de concert. Bonjour Aurélia.
4: Bonjour.
3: Alors, quel est le programme ?
4: Alors, c'est un beau programme qu'on a concocté pour cette soirée du samedi 17 octobre, puisqu'on accueille deux concerts tête d'affiche, plus un artiste, un groupe local. Donc tout d'abord, on accueille Nec Marron. Nec Marron, c'est un groupe qui a été révélé dans les années 90, qui sont des figures incontournables du hip-hop et du reggae.
3: Qui ne connaît pas Nec Marron ?
4: Qui ne connaît pas Nec Marron, ça rappelle des souvenirs. Et en plus, ben, malgré leurs 25 ans de tournée, ils sortent un album là depuis peu, dont ils font des feats quand même avec des figures incontournables d'aujourd'hui comme Booba. Donc on est ravis de les accueillir pour mêler et les temps de nostalgie et l'actualité avec ce nouvel album. Et ensuite, on enchaînera avec Yannis Odua, qui est pareil une figure incontournable du reggae francophone. Il est originaire de Martinique et pareil, ça fait 30 ans qu'il tourne, mais il sort un nouvel album en octobre. Du coup, pareil, ravi de l'accueillir pour nous faire découvrir ce nouvel album et évidemment nous chanter ses grands classiques habituels.
3: Là, on est sur du reggae, du hip-hop. J'ai cru comprendre que le dernier groupe était sur des notes un peu plus novatrices.
4: Oui, c'est ça. Alors là, on est vraiment sur du reggae. Donc, c'est quand même une soirée sous le signe de ces influences-là. Nec Marron, ils ont quand même un style aussi un peu hip-hop. On les a vus récemment partager la scène avec IAM sur leur dernier concert. Donc voilà, on est vraiment sur des influences et reggae et hip-hop.
3: Et le dernier groupe, donc Les Gens d'ailleurs, un groupe local, tu dis.
4: Voilà, c'est ça. On attaquera même par les Gens d'ailleurs, donc qui est un groupe qui peut sembler comme éphémère, puisqu'en fait c'est Dorian qui a le lead de ce groupe-là, qui est chanteur, et qui, au fil des rencontres, invite des musiciens qu'il rencontre dans des bars, dans des boeufs musicaux, etc., à partager la scène avec lui dans le cadre de ce groupe qu'il a appelé ça Les Gens d'ailleurs. Donc eux, ils attaqueront la soirée, ça sera vraiment en ouverture de cette soirée concert.
3: C'est un groupe qui fait de l'impro ?
4: Alors ils font un peu d'impro, mais ils répètent quand même un peu avant. Donc en fonction de qui rencontre Dorian, ben, il va essayer de caler soit des répètes, soit de faire de l'impro le soir même. Donc c'est toujours un concert nouveau avec Les Gens d'ailleurs.
3: Ah, ça c'est une belle curiosité.
4: C'est un super concept et en plus c'est local, donc encore plus intéressant.
3: Et du fait maison. Est-ce que tu peux nous en dire plus sur les modalités pour venir assister à ces super concerts ?
4: Oui, tout à fait. Alors déjà, on ouvre les portes à 18h30, puisqu'on propose de la restauration et de la buvette. Voilà, c'est pareil, c'est avec des produits locaux et du fait maison. Donc il y aura des plats traditionnels aveyronnais, comme de la truffade, mais aussi des sandwichs végétariens. On proposera également des crêpes. Et puis, ben, pour les modalités de billetterie, vous pouvez réserver vos billets sur notre site internet ou venir directement sur place. Il restera certainement des places, du moins peut-être. Vaut mieux quand même les réserver, on ne sait jamais. Et pour la billetterie, du coup, c'est un tarif au choix. C'est le public qui choisit le prix de la place. Donc, on a un tarif mini à 26€. Qu'on appelle le tarif réduit, mais on ne demande pas de justificatif. Cela dit, le tarif juste prix qui nous permettrait potentiellement d'équilibrer le budget de cette soirée, c'est un tarif à 32€. Et ensuite, il y a le tarif un petit plus qui permet de soutenir notre association, donc l'association AJAL, à 40€ la place. Voilà, du coup, c'est soit 26, soit 32, soit 40€.
3: Merci Aurélia. Est-ce que un petit avant-goût sur l'édition de 2027, puisque si j'ai bien compris, les incontournables sont un rendez-vous annuel proposé par l'AJAL.
4: Oui, c'est ça. C'est une série de concerts qu'on organise l'hiver. Donc là, la prochaine date après cette soirée avec les Nec Marron et Yannis Odua, ça sera le vendredi 29 janvier pour une soirée métal où on accueille le groupe Ultra Vomi.
3: Lui aussi, c'est une tête d'affiche.
4: Oui, clairement, c'est une tête d'affiche. Là, on espère afficher complet pour cette soirée aussi. Et on conseille fortement de réserver les places. Elles sont déjà en ligne sur notre site internet.
3: Bon, mais au plaisir d'en parler sur les ondes de Radio Temps Rodez en prévision de janvier.
4: Avec grand plaisir.
3: Merci Aurélia, co-directrice de l'AJAL.
4: À bientôt.
3: À bientôt.

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1: Le Wi-Fi ou Dieu, des points communs. 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
1: Le 17 octobre, l'Ajal vous invite à ses incontournables musicales à Baraqueville. Aurélia Payous, codirectrice de l'Ajal, est venue nous parler de cette soirée de concert. Bonjour Aurélia.
2: Bonjour.
1: Alors, quel est le programme ?
2: Alors, c'est un beau programme qu'on a concocté pour cette soirée du samedi 17 octobre, puisqu'on accueille deux concerts tête d'affiche, plus un artiste, un groupe local. Donc tout d'abord, on accueille Nec Marron. Nec Marron, c'est un groupe qui a été révélé dans les années 90, qui sont des figures incontournables du hip-hop et du reggae.
1: Qui ne connaît pas Nec Marron ?
2: Qui ne connaît pas Nec Marron, ça rappelle des souvenirs. Et en plus, ben, malgré leurs 25 ans de tournée, ils sortent un album là depuis peu, dont ils font des feats quand même avec des figures incontournables d'aujourd'hui comme Booba. Donc on est ravis de les accueillir pour mêler et les temps de nostalgie et l'actualité avec ce nouvel album. Et ensuite, on enchaînera avec Yanis Odua, qui est pareil une figure incontournable du reggae francophone. Il est originaire de Martinique et pareil, ça fait 30 ans qu'il tourne, mais il sort un nouvel album en octobre. Du coup, pareil, ravi de l'accueillir pour nous faire découvrir ce nouvel album et évidemment nous chanter ses grands classiques habituels.
1: Là, on est sur du reggae, du hip-hop. J'ai cru comprendre que le dernier groupe était sur des notes un peu plus novatrices.
2: Oui, c'est ça. Alors là, on est vraiment sur du reggae. Donc, c'est quand même une soirée sous le signe de ces influences-là. Nec Marron, ils ont quand même un style aussi un peu hip-hop. On les a vus récemment partager la scène avec IAM sur leur dernier concert. Donc voilà, on est vraiment sur des influences et reggae et hip-hop.
1: Et le dernier groupe, donc Les Gens d'ailleurs, un groupe local, tu dis.
2: Voilà, c'est ça. On attaquera même par les Gens d'ailleurs, donc qui est un groupe qui peut sembler comme éphémère, puisqu'en fait c'est Dorian qui a le lead de ce groupe-là, qui est chanteur, et qui, au fil des rencontres, invite des musiciens qu'il rencontre dans des bars, dans des boeufs musicaux, etc., à partager la scène avec lui dans le cadre de ce groupe qu'il a appelé ça Les Gens d'ailleurs. Donc eux, ils attaqueront la soirée, ça sera vraiment en ouverture de cette soirée concert.
1: C'est un groupe qui fait de l'impro ?
2: Alors ils font un peu d'impro, mais ils répètent quand même un peu avant. Donc en fonction de qui rencontre Dorian, il va essayer de caler soit des répètes, soit de faire de l'impro le soir même. Donc c'est toujours un concert nouveau avec Les Gens d'ailleurs.
1: Ah, ça c'est une belle curiosité.
2: C'est un super concept et en plus c'est local, donc encore plus intéressant.
1: Et il fait maison. Est-ce que tu peux nous en dire plus sur les modalités pour venir assister à ces super concerts ?
2: Oui, tout à fait. Alors déjà, on ouvre les portes à 18h30, puisqu'on propose de la restauration et de la buvette. Voilà, c'est pareil, c'est avec des produits locaux et du fait maison. Donc il y aura des plats traditionnels aveyronnais, comme de la truffade, mais aussi des sandwichs végétariens. On proposera également des crêpes. Et puis, pour les modalités de billetterie, vous pouvez réserver vos billets sur notre site internet ou venir directement sur place. Il restera certainement des places, du moins peut-être. Vaut mieux quand même les réserver, on ne sait jamais. Et pour la billetterie, du coup, c'est un tarif au choix. C'est le public qui choisit le prix de la place. Donc, on a un tarif mini à 26€. Qu'on appelle le tarif réduit, mais on ne demande pas de justificatif. Cela dit, le tarif juste prix qui nous permettrait potentiellement d'équilibrer le budget de cette soirée, c'est un tarif à 32€. Et ensuite, il y a le tarif un petit plus qui permet de soutenir notre association, donc l'association Ajal, à 40€ la place. Voilà, du coup, c'est soit 26, soit 32, soit 40€.
1: Merci Aurélia. Est-ce que un petit avant-goût sur l'édition de 2027, puisque si j'ai bien compris, les incontournables sont un rendez-vous annuel proposé par l'Ajal.
2: Oui, c'est ça. C'est une série de concerts qu'on organise l'hiver. Donc là, la prochaine date après cette soirée avec les Nec Marron et Yanis Odua, ça sera le vendredi 29 janvier pour une soirée métal où on accueille le groupe Ultra Vomi.
1: Lui aussi, c'est une tête d'affiche.
2: Oui, clairement, c'est une tête d'affiche. Là, on espère afficher complet pour cette soirée aussi. Et on conseille fortement de réserver les places. Elles sont déjà en ligne sur notre site internet.
1: Bon, mais au plaisir d'en parler sur les ondes de Radio Temps Rodez en prévision de janvier.
2: Avec grand plaisir.
1: Merci Aurélia, co-directrice de l'Ajal.
2: À bientôt.
1: À bientôt.
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4: Une voix pour des voix professionnelles. Bonjour, vous écoutez Talent d'ici, l'émission des jeunes de l'école de la deuxième chance qui invite dans leur studio radio des professionnels passionnants et passionnés.
5: Restez avec nous, c'est parti.
4: Pour cet épisode, nous avons invité Mohamed Okur de Écoutez Voir de Honnay-le-Château.
6: Nous sommes des stagiaires de la formation professionnelle de l'école de la deuxième chance EDC Aveyron Promo 2025-2026. Dans le cadre de la politique de la ville, nous réalisons le podcast Talents d'ici pour mettre en valeur des parcours professionnels inspirants. Bonjour, comment allez-vous?
7: Ça va très bien. Et vous, vous allez bien?
6: Bien, vous. Comment vous appelez-vous?
7: Je m'appelle Mohamed.
6: Quelle est votre profession?
7: Alors, ma profession, c'est audioprothésiste.
6: Dans quelle entreprise travaillez-vous?
7: Je travaille chez Écoutez Voir.
6: Et depuis quand?
7: Alors là, j'y suis depuis pas très longtemps, depuis septembre, mais j'étais déjà depuis 2 ans en alternance chez eux.
6: Pouvez-vous nous présenter votre entreprise?
7: Donc Écoutez Voir, c'est une entreprise reliée à Altrion, qui possède plusieurs filières qui sont dans le dentaire, les pharmacies, des aides-soignants, des infirmiers.
6: Comment voyez-vous le dossier?
7: Alors, je ne connaissais pas du tout cette école, école de la deuxième chance. Mais le principe est cool en soi, de pouvoir aider des jeunes qui cherchent un peu à s'orienter. J'apprécie le principe.
6: Quel est votre parcours?
7: Alors mon parcours, j'ai fait un bac général, donc au lycée. J'ai fait le nouveau bac, donc j'ai fait les spécialités maths, SVT et physique. Et après le bac, je suis allé à Montpellier faire mes études. Donc c'est un diplôme d'état d'audioprothésiste qui se fait en 3 ans. Et ça se fait dans une faculté. Et moi, c'était à la faculté de pharmacie à Montpellier.
6: D'accord. Et pourquoi avoir choisi cette branche?
7: Alors, je souhaitais être dans le domaine de la santé.
6: Oui.
7: Mais sans faire médecine, c'est trop long pour moi. Donc le paramédical, c'était un bon compromis. Et quand j'étais au lycée, je cherchais un peu quoi faire. Je ne savais pas quoi faire du tout. Et j'ai vu une vidéo sur Internet, sur YouTube,
6: oui.
7: d'un étudiant qui présentait ses études d'audioprothésiste. Et ça m'a plu. Et donc j'ai fait mes voeux sur Parcoursup quand j'étais en terminale.
6: D'accord.
7: Et après, j'ai été accepté et voilà.
6: C'est bien. Qu'est-ce qui vous plaît le plus dans votre métier?
7: Alors, ce qui me plaît le plus, c'est, je dirais peut-être, le relationnel. Donc, les gens qui viennent nous voir, les patients qui viennent nous voir, ils ont une plainte, c'est qu'ils n'entendent pas très bien. Et donc, pouvoir les aider pour qu'ils puissent entendre mieux, c'est ce qui me plaît le plus.
6: Quelles difficultés avez-vous rencontrées durant votre parcours?
7: La confiance. Durant mon parcours, disons qu'il y a des moments quand c'était difficile dans les études. Il y avait une perte de confiance où on se disait, ça y est, faut tout arrêter, c'est pas fait pour moi. Puis après, mon entourage a fait que je me suis remotivé, j'ai continué pour aller jusqu'au bout. Et c'est vrai que c'est plus difficile de se motiver quand on est au début du cursus qu'à la fin. Parce qu'au début, on voit encore les années qui restent et on se dit, non, c'est trop. Et en plus, c'est compliqué, donc j'arrête. Mais si on ne lâche pas et qu'on fournit beaucoup d'efforts pour parvenir à atteindre son objectif, on y arrive. Donc oui, la difficulté, c'était la motivation, manque de confiance, parce qu'on se compare aussi aux autres. On voit que les autres y arrivent, ils comprennent, et nous, on ne comprend pas. Donc on se dit, c'est peut-être pas pour moi. Mais en fait, si, c'est juste qu'il faut se donner les moyens. Et pour se donner les moyens d'y arriver, il faut avoir le désir de faire la chose. S'il n'y a pas, c'est compliqué.
6: D'accord. De quoi êtes-vous le plus fier dans votre parcours?
7: C'est de ne pas avoir lâché. Parce
4: ça,
7: que, ouais, notamment lors de ma première année, j'avais vraiment l'intention d'arrêter. J'ai dit, je vais arrêter, je vais faire une année sabbatique, une année où je ne fais rien. Et au final, non, je n'ai pas arrêté, j'ai continué. Et je pense, ouais, ça, c'est peut-être la fierté dans ces études-là, dans mon parcours.
0: D'accord. Pouvez-vous parler un peu de l'entreprise? Quelle valeur prime dans l'entreprise?
7: Donc, c'est une entreprise mutualiste. Donc, j'aime bien l'éthique, j'aime bien la façon de penser de l'entreprise qui est un peu axée sur le côté santé du métier et non pas le côté chiffre d'affaires. C'est pas le chiffre d'affaires qui est la priorité, disons. Contrairement à d'autres entreprises où le but, c'est vraiment de faire du chiffre. Moi, ce n'était pas ce que je recherchais. Donc, dans cette entreprise, ce que j'ai aimé, c'est ce côté-là. Mutualiste, disons.
0: Et qu'est-ce que vous apporte votre métier?
7: Ah, je dirais la patience, parce que forcément, je vois plusieurs personnes durant la journée qui ont une plainte. Et donc, mon but, c'est de faire en sorte que cette plainte ne soit plus une plainte, que ce soit... Enfin, résoudre le problème. Et pour ça, il faut de la patience, il faut patienter sur les gens. Donc, ouais, je pense la patience et la compassion, c'est ce qui se travaille le plus dans ce métier.
6: Quelles sont les qualités requises pour l'exercer?
7: Je pense, si on n'est pas patient, c'est compliqué. Si on ne compatit pas avec les patients, donc c'est une patientèle principalement qui est âgée, donc ouais, si on n'a pas de compassion, si on ne compatit pas avec eux, je pense que c'est très compliqué, et pour nous-mêmes, et pour la personne en face.
0: Comment pensez-vous que votre métier va évoluer dans 10 ans?
7: C'est une très bonne question, parce que c'est vrai que c'est un travail, c'est un métier qui a beaucoup évolué les dernières années.
0: D'accord.
7: Que moi, je n'ai pas connu, du coup, vu que j'étais très très jeune.
0: Oui.
7: Mais... il y a un avenir qui semble positif pour l'instant dans ce travail, notamment par le fait qu'il y ait des aides maintenant pour pouvoir payer des appareils auditifs avec la loi 100% santé qui est venue pour les appareils, donc avec un reste à charge à zéro. Donc les gens maintenant peuvent se permettre de s'appareiller, même s'ils n'ont pas les moyens. Donc déjà ça, je pense que ça a été une grande évolution dans ce métier. Et je pense qu'il y en aura d'autres, surtout dans 10 ans.
0: D'accord. Et moi, j'ai une toute dernière question. Pour une personne qui veut devenir audioprothésiste, quel conseil pouvez-vous donner à la personne?
7: Alors, si elle veut devenir audioprothésiste, je pense qu'il faudrait se demander pourquoi elle veut être audioprothésiste. D'accord. Est-ce qu'elle veut vraiment? Est-ce qu'elle a le désir? Et si elle l'a, de toute façon, elle se donnera les moyens pour y arriver.
0: D'accord.
7: Même si elle rencontre des difficultés, comme moi j'ai pu rencontrer des difficultés, ou même j'en suis arrivé au point où je me suis dit faut tout arrêter. Mais j'avais envie, j'avais le désir, donc j'ai fourni les efforts qu'il fallait pour. Et donc ça aboutit à quelque chose.
0: Oui. Eh bien, on espère que l'interview vous a plu.
7: Très bien, merci à vous.
0: On n'a plus d'autres questions, du coup, vraiment. Merci d'être passé.
7: Merci. Je vous en prie, merci à vous.
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2: Électorale pour renforcer le pouvoir ultranationaliste hindou de Narendra Modi, selon ses détracteurs. Abdullah Erali nous attend à New Delhi. La Russie récompensée par Donald Trump à moins d'un mois des élections de mi-mandat. Le président a conclu un accord surprise avec Vladimir Poutine, l'autorisant à livrer des quantités massives de diesel russe au marché américain et mondial. Cette mesure pourra-t-elle pour autant faire baisser le prix à la pompe pour les Américains? Des éléments de réponse avec Nathanaël Vitran. Un an de cessez-le-feu à Gaza, mais rien n'a vraiment changé dans l'enclave palestinienne. En plus des bombardements quasi quotidiens, les Palestiniens sont toujours coupés des infrastructures, des soins de santé, de l'eau et des autres ressources essentielles dont ils ont besoin pour survivre. Les autorités indiennes ont donc déployé tous les moyens pour empêcher la grande manifestation de New Delhi. L'opposition et le parti des cafards appelant à protester pour obtenir la démission du président de la commission électorale. La commission ayant écarté 130 millions d'inscrits des listes électorales. Plus de 20 000 policiers ont été dépêchés dans le centre de la capitale. L'internet mobile coupé, de nombreuses stations de métro fermées. Abdullah Erali, vous êtes en direct de New Delhi. La police est en train d'effectuer un vaste coup de filet. Beaucoup de leaders de l'opposition ont donc été arrêtés.
3: Oui, c'est tolérance zéro ici désormais. Coup de filet en effet dans les rangs politiques. Le leader local de l'opposition locale, Kejriwal, a été arrêté devant chez lui alors qu'il tentait de rejoindre la contestation. C'est l'ex-ministre en chef de Delhi. Et puis Mamta Banerjee, figure emblématique du Bengale occidental, elle a été placée en résidence surveillée dès son arrivée dans la capitale. En revanche, le parti du Congrès de Rahul Gandhi, pourtant omniprésent ces derniers jours, brille aujourd'hui par son absence. Les forces de l'ordre ne laissent donc rien au hasard. À l'aéroport ce matin, Abhijit Dibke, le fondateur de la génération Cafard, a été cueilli dès sa descente d'avion avec ses amis les plus en vue. Neha Bora, c'est une fille, une jeune fille aussi, qui est la figure de proue du mouvement étudiant, a elle aussi été interpellée en début d'après-midi. Les autorités ne laissent rien passer, en effet, contre cette fronde historique, soit le scandale de la radiation massive de 130 millions d'électeurs par la commission électorale qui est accusée de faire le jeu du BJP de Narendra Modi. Le potentiel de mobilisation est tellement fort cette fois que les autorités ont choisi depuis ce matin le coup de balai sécuritaire.
2: Abdullah Erali en direct de New Delhi. Une décision indigne et faible. Voilà la réaction des abusés du président ukrainien après l'annonce par la Maison-Blanche d'un accord entre Washington et Moscou sur le pétrole, alors qu'une délégation ukrainienne se trouve à Miami et que des discussions sont en cours avec les émissaires de Donald Trump. Le président américain a annoncé la levée des sanctions américaines contre le pétrole russe et un accord prévoyant la livraison immédiate de 300 000 tonnes de diesel. Bonjour Nathanaël Vitran.
4: Bonjour.
2: À quelques semaines des élections de mi-mandat, Donald Trump espère faire baisser le prix à la pompe, mais est-ce réaliste?
4: Mais au total, d'après Donald Trump, la Russie s'est engagée à mettre sur les marchés 1 800 000 tonnes de diesel, soit 440 000 barils par jour d'ici la fin de l'année. Alors mettons ce chiffre en perspective. En 2025, d'après les données officielles du gouvernement des États-Unis, le pays a consommé en moyenne un peu moins de 4 millions de barils de diesel par jour. Cet accord couvre donc en théorie un peu plus de 10% des besoins en diesel des États-Unis. Mais attention aux effets trompe-l'œil, 440 000 barils par jour, ce n'est pas seulement pour le marché américain, c'est le total. Et aujourd'hui, les principaux acheteurs de pétrole russe, qui sont-ils? Ce sont les Chinois et les Indiens. Autrement dit, l'impact sur les prix à la pompe aux États-Unis risque d'être très anecdotique.
2: Nathanaël Vitran.
4: Et pour l'économie russe, quand même un petit mot pour l'économie russe, ça change quelque chose. Cet accord, c'est une excellente nouvelle. D'abord parce que Moscou n'a pas attendu le feu vert des États-Unis pour mettre son pétrole sur les marchés. Et puis, compte tenu des sanctions américaines, ce pétrole était vendu à prix cassé. Avec leur levée, les Russes vont pouvoir vendre leur pétrole plein pot, d'autant que la demande est là. Ensuite, le Kremlin avait été contraint d'interdire les exportations de diesel, de pétrole raffiné pour le conserver pour son marché intérieur, parce que les Ukrainiens frappe avec succès les raffineries russes. Avec cet accord, en acceptant de rouvrir les vannes, le Kremlin peut espérer une pression accrue de la Maison-Blanche sur Kiev pour faire cesser ces frappes qui pèsent lourdement sur son économie.
2: Nathanaël Vitran, et c'est bien pour ça que Volodymyr Zelensky a dénoncé une décision indigne de Washington, estimant qu'elle permet au président russe de mener une guerre encore plus intense en Ukraine. Les bombardements russes redoublent d'intensité en Ukraine encore ce matin. Nouvelle frappe sur des quartiers résidentiels de Zaporizhzhia, dans le sud-est du pays, à coups de bombes aériennes guidées, faisant au moins 11 morts, dont 3 enfants. L'Allemagne promet qu'elle travaille toujours avec les autres pays de l'Union européenne pour imposer de nouvelles sanctions à la Russie. La Russie récompensée, la CPI, elle est menacée par Donald Trump, qui s'est de nouveau plaint de ne pas avoir reçu le prix Nobel de la paix, d'autant plus furieux que la prestigieuse récompense a été attribuée à la juriste sud-africaine Navi Pillay, grande figure de la justice internationale. Le président américain a donc décidé de sanctionner quelques heures plus tard la Cour pénale internationale, pilier de l'ordre juridique mondial. Washington exige toujours l'immunité pour ses ressortissants et ses alliés comme Israël, et des sanctions applicables dans 6 mois qui interdiraient les transactions financières au tribunal international et réduiraient sa capacité à agir. Lui-même visé par un mandat d'arrêt de la Cour pour crimes de guerre et crimes contre l'humanité à Gaza, le premier ministre israélien Benjamin Netanyahou a lui salué ses sanctions américaines. À Gaza, où la vie reste largement invivable, malgré l'accord de cesser le feu conclu il y a un an, sous l'égide du président américain, censé mettre fin à 2 ans de guerre et de massacre, il n'existe que sur le papier. Les forces israéliennes continuent leur bombardement et occupent les 2/3 de l'enclave, imposant des restrictions à l'acheminement de l'aide, d'équipement et de matériaux de reconstruction, Ariane Verdier.
5: Tout comme le droit international, la notion de cessez-le-feu ne semble en effet plus avoir beaucoup de sens. Celui-ci avait pourtant été annoncé fièrement par Donald Trump. Le président américain y avait associé la mise en place du Conseil de la paix afin de suivre de près l'application de l'accord. Une force internationale devait également être déployée pour supplanter le Hamas, censé être désarmé, et les troupes israéliennes censées se retirer de Gaza. Mais tout cela n'est pas allé beaucoup plus loin que des discussions et spéculations entre dirigeants. 2,2 millions d'habitants sont aujourd'hui entassés sur 130 km carrés. Selon Médecins sans frontières, la ligne jaune qui délimite le territoire sous occupation israélienne est un mécanisme d'encerclement et de nettoyage ethnique qui coupe les populations des infrastructures, des soins de santé, de l'eau et des autres ressources essentielles dont elles ont besoin pour survivre. Des dizaines d'ONG ont d'ailleurs été bannies de Gaza par l'État hébreu. Les autorités israéliennes, elles, continuent de répéter que la seule solution de paix à Gaza serait de vider le territoire de ses habitants.
2: Retour aux États-Unis, frappé par de puissantes vagues en Californie. La Californie attend l'arrivée d'une tempête tropicale, un phénomène rarissime dans cet État. Stéphanie Schuller, bonjour.
6: Bonjour.
2: La tempête se superposera à des conditions météo liées à El Niño, un mélange dangereux, préviennent les autorités qui appellent les habitants à se préparer.
6: Oui, sacs de sable pour protéger les habitations et réserves d'eau et de nourriture. La population prend ses précautions en effet. Mais alors que la tempête Rachel se trouvait encore à des centaines de kilomètres de la Californie, la houle qui la précède a déjà durement touché plusieurs villes du Golden State. À Long Beach, par exemple, des portions de front de mer se sont effondrées et des maisons ont été gravement endommagées. À Newport Beach, des vagues 2 fois plus hautes qu'initialement annoncées ont franchi des digues de 6 mètres. Pour les scientifiques, ces conditions extrêmes s'expliquent. La tempête pousse l'eau de mer contre la côte à mesure qu'elle avance vers les terres. À cause d'un El Niño particulièrement fort, le Pacifique au large de la Californie affiche des températures historiquement élevées. Et un autre phénomène s'y ajoute, une onde de Kelvin qui provoque temporairement une surélévation du niveau de la mer d'une 30 centimètres. Les autorités californiennes en tout cas préviennent, dans le sud de l'État, le pire est encore à venir.
2: Stéphanie Schuller, pour refermer ce journal, tout de suite c'est Carrefour du Maghreb sur RFI, présenté par Juliette Rangeval. Restez à notre écoute.
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0: Le 17 octobre, l'Ajal vous invite à ses incontournables musicales à Baraqueville. Aurélia Payous, co-directrice de l'Ajal, est venue nous parler de cette soirée de concert. Bonjour Aurélia.
1: Bonjour.
0: Alors, quel est le programme?
1: Alors, c'est un beau programme qu'on a concocté pour cette soirée du samedi 17 octobre, puisqu'on accueille deux concerts tête d'affiche, plus un artiste, un groupe local. Donc tout d'abord, on accueille Nec Marron. Nec Marron, c'est un groupe qui a été révélé dans les années 90, qui sont des figures incontournables du hip-hop et du reggae.
0: Qui ne connaît pas Nec Marron?
1: Qui ne connaît pas Nec Marron? Ça rappelle des souvenirs. Et en plus, ben, malgré leurs 25 ans de tournée, ils sortent un album là depuis peu, dont ils font des feats quand même avec des figures incontournables d'aujourd'hui comme Booba. Donc on est ravis de les accueillir pour mêler et les temps de nostalgie et l'actualité avec ce nouvel album. Et ensuite, on enchaînera avec Yanis Odua, qui est pareil une figure incontournable du reggae francophone. Il est originaire de Martinique et pareil, ça fait 30 ans qu'il tourne, mais il sort un nouvel album en octobre. Du coup, pareil, ravi de l'accueillir pour nous faire découvrir ce nouvel album et évidemment nous chanter ses grands classiques habituels.
0: Là, on est sur du reggae, du hip-hop. J'ai cru comprendre que le dernier groupe était sur des notes un peu plus novatrices.
1: Oui, c'est ça. Alors là, on est vraiment sur du reggae. Donc, c'est quand même une soirée sous le signe de ces influences-là. Nec Marron, ils ont quand même un style aussi un peu hip-hop. On les a vus récemment partager la scène avec IAM sur leur dernier concert. Donc voilà, on est vraiment sur des influences et reggae et hip-hop.
0: Et le dernier groupe, donc Les Gens d'ailleurs, un groupe local, tu dis.
1: Voilà, c'est ça. On attaquera même par les Gens d'ailleurs, donc qui est un groupe qui peut sembler comme éphémère, puisqu'en fait c'est Dorian qui a le lead de ce groupe-là, qui est chanteur, et qui, au fil des rencontres, invite des musiciens qu'il rencontre dans des bars, dans des boeufs musicaux, etc., à partager la scène avec lui dans le cadre de ce groupe qu'il a appelé ça Les Gens d'ailleurs. Donc eux, ils attaqueront la soirée, ça sera vraiment en ouverture de cette soirée concert.
0: C'est un groupe qui fait de l'impro ?
1: Alors ils font un peu d'impro, mais ils répètent quand même un peu avant. Donc en fonction de qui rencontre Dorian, ben, il va essayer de caler soit des répètes, soit de faire de l'impro le soir même. Donc c'est toujours un concert nouveau avec Les Gens d'ailleurs.
0: Ah, ça c'est une belle curiosité.
1: C'est un super concept et en plus c'est local, donc encore plus intéressant.
0: Il fait maison. Est-ce que tu peux nous en dire plus sur les modalités pour venir assister à ces super concerts ?
1: Oui, tout à fait. Alors déjà, on ouvre les portes à 18h30, puisqu'on propose de la restauration et de la buvette. Voilà, c'est pareil, c'est avec des produits locaux et du fait maison. Donc il y aura des plats traditionnels aveyronnais, comme de la truffade, mais aussi des sandwichs végétariens. On proposera également des crêpes. Et puis, ben, pour les modalités de billetterie, vous pouvez réserver vos billets sur notre site internet ou venir directement sur place. Il restera certainement des places, du moins peut-être. Vaut mieux quand même les réserver, on ne sait jamais. Et pour la billetterie, du coup, c'est un tarif au choix. C'est le public qui choisit le prix de la place. Donc, on a un tarif mini à 26 €. Qu'on appelle le tarif réduit, mais on ne demande pas de justificatif. Cela dit, le tarif juste prix qui nous permettrait potentiellement d'équilibrer le budget de cette soirée, c'est un tarif à 32 €. Et ensuite, il y a le tarif un petit plus qui permet de soutenir notre association, donc l'association Ajal, à 40 € la place. Voilà, du coup, c'est soit 26, soit 32, soit 40 €.
0: Merci Aurélia. Est-ce que un petit avant-goût sur l'édition de 2027, puisque j'ai bien compris, les incontournables sont un rendez-vous annuel proposé par l'Ajal.
1: Oui, c'est ça. C'est une série de concerts qu'on organise l'hiver. Donc là, la prochaine date après cette soirée avec les Nec Marron et Yanis Odua, ça sera le vendredi 29 janvier pour une soirée métal où on accueille le groupe Ultra Vomi.
0: Lui aussi, c'est une tête d'affiche.
1: Oui, clairement, c'est une tête d'affiche. Là, on espère afficher complet pour cette soirée aussi. Et on conseille fortement de réserver les places. Elles sont déjà en ligne sur notre site internet.
0: Bon, mais au plaisir d'en parler sur les ondes de Radio Temps Rodez en prévision de janvier.
1: Avec grand plaisir.
0: Merci Aurélia, co-directrice de l'Ajal.
1: À bientôt.
0: À bientôt.

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1: Bah, il la remercie de l'avoir accompagnée à la gare.
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2: Buenos días a todos. Esta es una entrevista que se realizó en agosto 2026 para el programa francés La Actualidad de los Olvidados. Hoy hemos encontrado a Cindy Quevedo, presidenta del Consejo Nacional del Pueblo Colla, quien es parte de la defensa del Salar de Maricunga, amenazado por la extracción de litio. Buenos días, Cindy.
3: Hola.
2: Para empezar, ¿nos puede contar un poco de tu pueblo y de su territorio?
3: Sí, por supuesto. El pueblo Colla habita en la región de Atacama.
4: Le peuple Colla habite la région d'Atacama, dans la cordillère des Andes. Historiquement, nous sommes des nomades. Nous transhumons de manière saisonnière entre les montagnes des Andes et le désert d'Atacama, qui est la région la plus aride au monde.
3: En el desierto más árido del mundo que el desierto Atacama. Nuestro pueblo viene de una migración.
4: À l'origine, nous sommes de racines aymara. Nous venons des rives du lac Titicaca et nous sommes arrivés ici après une longue migration et aujourd'hui nous sommes dans 4 pays. Il y a des Colla au Chili, en Bolivie, en Argentine et au Pérou. Au Chili, nous sommes très liés à la cordillère, et bien sûr à tous les salars et les lacs d'altitude, à leur faune, à leur flore et à tout ce qui vit ici et qui nous permet, nous, de vivre dans cette zone si difficile qu'est le désert d'Atacama.
2: Quelle est son organisation territoriale?
3: Acá la verdad es que nosotros al habitar la cordillera.
4: Ici dans la cordillère, nous sommes organisés en ailus, qui sont comme des clans familiaux. Nous n'habitons pas tous ensemble dans des villages, mais plutôt dans des communautés familiales disséminées dans la cordillère, car les Colla ont toujours beaucoup bougé en fonction des pâturages.
3: El Colla siempre se ha movido en busca de pastos. Entonces, cuando hace mucha calor en verano, se seca todo el pasto por.
4: L'été, les pâturages de la cordillère inférieure s'assèchent. Aussi, il nous faut monter en altitude pour que les bêtes puissent paître. Et à l'hiver, lorsque le froid arrive, les familles descendent dans la petite cordillère qui est plus tempérée.
3: Sitios más templados en la precordillera. Ahora, actualmente, ha habido un cambio en la forma de vida debido a la tecnología.
4: Actuellement, les choses changent dans notre mode de vie. Grâce à la technologie, les familles n'ont plus à se déplacer autant. Avant, on cultivait la terre sur une saison. On récoltait et on s'en allait. Mais désormais, il y a des cultures longues, il y a des granges, des étables pour les animaux. Il y a du chauffage et du foin pour l'hiver, donc les familles et les ailus sont désormais sédentarisées.
3: Ya están estacionadas o las comunidades o los clanes familiares los ailus y han empezado a hacer su vida más de como más de granja.
4: Et ce qu'il reste, ce sont des bergers qui font des transhumances pendant l'été. C'est un changement majeur qui est survenu récemment pour notre peuple.
3: Últimos transhumantes que van quedando, que son, es como un pastoreo transhumante. Ahora ha sido ese el cambio más sustancial que ha tenido nuestro pueblo.
2: ¿Qué relación tiene el pueblo Colla con los salares?
3: Bueno, para los pueblos altoandinos que habitan en Chile.
4: Nous, les peuples de la Haute Cordillère, donc au nord du Chili, principalement les Aymaras, les Quichuas, les Licanantayas et les Collas, nous sommes très liés aux salars.
3: Los salares, por lo general, vienen consigo con.
4: Un désert de sel, un salar, ça abrite toute une série de lacs, certains qui sont salés, d'autres d'eau douce.
3: Para nosotros, el salar es vida. El salar es todo.
4: Et pour nous, le salar, c'est la vie. Il représente absolument tout. Il permet la vie dans la Haute Cordillère. Il y a des gens qui nous demandent « Mais pourquoi le salar est sacré pour vous ?» Et moi je leur réponds « Imaginez-vous en train de traverser un désert aride, très difficile. Et là, tu rencontres un espace où il y a de l'eau, où il y a du sel, où il y a des corridors écologiques qui permettent la vie et regorgent d'animaux qui peuvent être chassés. »
3: La sal para nosotros nos ha permitido vivir y, por ejemplo, conservar las carnes.
4: Le sel, il nous permet de conserver la viande, de sécher le cuir, de saler le fromage, de donner du sel aux animaux, ce qui est très nutritif pour eux.
3: También es medicina para nosotros. O sea, la sal es vida.
4: Et c'est aussi une médecine. Le sel, c'est la vie. Nous avons beaucoup de médecine avec le sel, y compris la médecine spirituelle. Je ne sais pas si tu vas pouvoir traduire ça, mais c'est comme un nettoyage. Nous sortons le mal et les mauvaises énergies avec le sel. C'est le travail que font nos autorités ancestrales, qui s'appellent les yatiris. Toutes les médecines que font les yatiris, c'est avec le sel. Donc c'est un bien fondamental pour les indigènes, pour l'alimentation, pour la culture. culture, pour la santé physique et la santé psychique.
3: Cultura, pero también es una parte super necesaria para la salud, salud espiritual y salud física.
4: Donc nous sommes très liés au salar, émotionnellement et corporellement.
3: Se celebran las ceremonias más importantes ahí también.
4: Et puis nous célébrons les cérémonies les plus importantes de l'année dans les salars et autour des lacs. Sans ces espaces naturels, nous ne pourrions pas être là. Nos ancêtres, il y a 1000 ans de cela, n'auraient jamais survécu. Et pour cette raison, nos cérémonies les plus sacrées, les offrandes que l'on fait, elles se déroulent là-haut.
3: Entonces, nuestras ofrendas y nuestras ceremonias más sagradas son en ese lugar.
4: Nous avons un lien vivace, spirituel et bioculturel très profond avec ces endroits-là. Et chaque année, nous y transhumons régulièrement.
3: Bioculturellement, mais aussi avec une vinculation viva et spirituelle dans ces espaces.
2: Et en Chile, más y más salares sont amenazados. Comment se desarrolló esa situación en el salar de Maricunga?
3: Bueno, esa preocupación nosotros la veíamos lejana acá en la región de Atacama, pero la teníamos.
4: Alors cette préoccupation, nous la vivions de manière assez lointaine, mais elle était néanmoins présente parce que nos frères Licantantayas ont déjà subi il y a longtemps l'extraction du lithium dans le salar de Atacama. Nous pouvions donc voir les conséquences un peu à distance.
3: Y cuando el expresidente Boric lanza la estrategia.
4: Et puis lorsque l'ancien président du Chili, Gabriel Boric, lance la stratégie nationale du lithium, on a senti la peur pour la première fois. Très vite, il y a eu une investigation sur l'ensemble des salars. Et lorsque la nouvelle tombe que celui de Maricunga est le second le plus concentré en lithium de tout le Chili, là on se dit, on est mal, on est très mal. Et après ça, c'est de plus en plus complexe. D'abord, on est convoqué par le président de la République à une réunion à San Pedro de Atacama, où il s'engage à ce qu'on participe au processus de décision. Il nous dit qu'ils vont tout nous expliquer en détail, qu'un certain pourcentage de salaires vont être préservés, qu'il ne faut pas qu'on s'inquiète, qu'ils vont répondre à toutes nos préoccupations. C'est la première et la dernière fois qu'on nous a autorisé à être présente à une consultation.
3: Et après de ça, nunca más se nos permitió estar en una consulta indígena. Es la primera vez.
4: Personnellement, c'est la première fois que je vois ça au Chili. Par la suite, on nous a exclus délibérément de toutes les consultations, et ça malgré toutes nos tentatives, alors que c'est là où ils sont censés nous expliquer ce qui va se passer avec notre salar.
3: Las consultas que deberían explicarnos a nosotros qué va a ocurrir con nuestro salar.
2: ¿Qué impacto tiene el Plan Nacional de Litio?
3: Bueno, cuando lanza la Estrategia Nacional del Litio, lo que se dice es que de todos los salares que tiene Chile.
4: Quand il lance le Plan National du Lithium, l'objectif c'est d'explorer tous les salars du Chili et de décider lesquels ont un potentiel d'être exploités et lesquels vont être protégés.
3: Exploran todos los salares y también se hace.
4: Parce que si quelqu'un pense qu'un salar c'est que du sel, il se trompe. Les salars ne sont pas des déserts. Ils sont source de vie pour la biodiversité alto-andine. Il y a une grande concentration d'espèces endémiques, animales et végétales, c'est-à-dire qu'elles ne vivent qu'ici. On ne peut pas les mettre ailleurs.
3: Esas son hogares de concentración de muchos animales que solo habitan en ese espacio. No puedes trasladarlo y no puedes.
4: Donc il y a aussi une étude environnementale pour déterminer quels salars sont les plus précieux pour la biodiversité et une recommandation est donnée. Et c'est là qu'il est déclaré que Maricunga a une forte concentration de lithium, donc il est remarqué par l'État chilien.
3: Pero ahí viene lo complejo que Maricunga no solamente tiene la mayor concentración de litio, sino
4: seulement c'est aussi l'un des salars qui regorge le plus d'une biodiversité qui est déjà en danger.
3: En peligro. Entonces, están 50-50.
4: Donc là c'est 50-50. Malheureusement, le gouvernement et l'État ne prennent pas la mesure de ce qu'est Maricunga pour la faune de la haute cordillère. Voilà la vérité.
3: No está tomando el peso de lo que significa Maricunga para la biodiversidad altoandina. Esa es la verdad. Cuando nosotros reclamábamos y decíamos cómo es posible que piensen en extraer el litio.
4: Après ça, on leur demande comment est-ce que vous pensez extraire le lithium qui est contenu dans l'eau qui est sous le salar, en plein milieu du désert le plus aride du monde. Vous allez faire évaporer le peu d'eau qu'on a ici. Parce que c'est tout un complexe hydrologique qui alimente la région et qui permet d'avoir des lagunes un peu partout dans cette partie de la cordillère. Toute cette eau qui s'amasse en altitude s'écoule en souterrain dans les nappes phréatiques, s'infiltre et remonte. Ça fait comme des petits trous d'eau qui affleurent jusqu'en bas des montagnes et qui permettent la vie dans le désert, tant pour les communautés humaines que pour la faune et la flore.
3: Nosotros les decíamos cómo piensan evaporar la poca agua que tenemos. Entonces, se les ocurrió una brillante idea, según ellos, que es.
4: Alors, le gouvernement a une idée merveilleuse. D'après eux, récupérer l'eau, en extraire la salmuera qui contient le lithium et réinjecter toute l'eau sans sel dans le salar. Je ne vais pas dire de l'eau douce, mais de l'eau sans sel. Ils nous disent, tout fiers, « Oh, le problème, c'est l'eau ?»« Pas de problème, on va te la réinjecter dans le salar. » Et attention, ils vont la réinjecter via d'autres puits de forage, par ces puits qui pénètrent dans la terre en fracturant la couche de sel.
3: Si tú le preguntas a un científico qué consecuencias tiene reinyectar agua sin sal a un salar, nadie lo sabe.
4: Figure-toi que si tu demandes à la science ce qu'il va se passer en réinjectant de l'eau sans sel dans un salar, personne ne le sait, parce que ça n'a jamais été fait. On ne connaît pas les conséquences. Ils veulent nous prendre pour des cobayes, en fait, alors que la vie dans le salar dépend d'une chaîne alimentaire très fragile. Nous avons d'abord les cyanobactéries, qui sont des êtres microscopiques et extrémophiles, comme on dit. C'est-à-dire que leurs conditions de vie habituelles sont mortelles pour la plupart des autres organismes. Elles ont mis des millions d'années pour s'adapter à la salinité extrême et aux radiations solaires de cet environnement. Des millions d'années! Imagine-toi, d'un jour à l'autre, changer le pH de l'eau dans laquelle elles vivent. Il est facile d'imaginer ce qui pourrait se passer.
3: Imagínate de un día para otro, cambiarles, no sé, el pH del agua donde habitan, es.
4: Parce que si je mets de l'eau douce sur un tas de sel, ce que je peux voir, c'est que le sel se dissout. J'ai pas besoin d'avoir inventé l'eau chaude pour me rendre compte que l'impact va être gigantesque.
3: Tan letrada para darme cuenta que los impactos van a ser gigantes.
4: Et le pH de l'eau, c'est une chose, mais on ne sait pas non plus à quelle température ils vont remettre l'eau. Ça aussi, ça peut modifier beaucoup de choses en profondeur. Et donc, comme je te disais, entre en jeu la chaîne alimentaire. Celui qui mange les cyanobactéries, il est mangé à son tour, par exemple, par les flamants roses. Et là, à ce niveau-là, ça va peut-être prendre du temps pour se rendre compte des conséquences, mais elles arriveront, quoi qu'il arrive. Et ça, ils ne veulent pas l'entendre, parce qu'ils sont tellement aveuglés par le profit qu'ils vont tirer du lithium, qu'ils veulent que personne ne pose de questions. Donc nous, en tant que Conseil national du peuple Koya, qui représente une vingtaine de communautés unies, nous avons élevé la voix et répété, il faut faire davantage d'études.
3: Esto tiene que tener más estudios. Nosotros no queremos la destrucción de nuestro salar.
4: D'une part, nous refusons la destruction du salar, mais en plus, ils le font de manière tellement irresponsable et sans écouter ni la voix des peuples indigènes ni celle des scientifiques que tout ceci n'est approuvé par personne et peut avoir d'immenses conséquences.
3: Esto puede tener muchas consecuencias.
2: ¿Han realizado estudios precisos sobre la reinyección del agua?
3: Eso es otro gato por liebre que nos quieren pasar.
4: Là-dessus, ils nous la font encore à l'envers. En fait, ils fractionnent ce méga-projet en petites étapes. Et comme ce sont des petites étapes, la loi chilienne leur permet de passer outre les études d'impact environnemental et tout ce qui va avec, c'est-à-dire la consultation globale des peuples indigènes, la mise en place de recherches plus poussées, etc.
3: Il devrait y avoir une meilleure infrastructure de dire « vamos a estudiar mucho más esto ».
4: Donc la seule chose qu'ils sont dans l'obligation de fournir, c'est une déclaration d'impact environnemental dans laquelle ils disent qu'ils ne vont rien impacter, que leur projet est tout petit et très propre et que rien ne sera endommagé.
3: Este proyecto es super bueno, limpio, nada va a salir dañado y es muy chiquitito. El tema es que si tú.
4: La vérité, c'est que si tu mets tout ce projet bout à bout, l'impact est gigantesque. Certains disent, par exemple, les puits de forage ne sont pas si larges. Alors d'accord, le forage en lui-même, il n'est pas si large. Mais pour chaque forage, ils doivent construire une plateforme de 40 mètres carrés. Et à chaque fois, ça veut dire arracher la couche de sel avec une machine et niveler le sol à nu.
3: Imagínate que por cada plataforma tienen que arrasar con una maquinaria toda la costra salina, dejar parejo el terreno para recién poder colocar el sondaje. Entonces.
4: Et là, avec cette histoire de réinjecter l'eau, la nouvelle déclaration parle de 144 puits de forage. Imagine-toi, 144 fois 40 mètres carrés. L'impact va être impressionnant.
3: Unos para hacer evaluación de la salmuera y otros para reinyección de salmuera. Entonces, el impacto va a ser impresionante.
2: ¿Cómo empezó la resistencia entonces?
3: Mira, lo primero es que nosotros en la primera etapa casi no nos dimos cuenta porque no fue...
4: Lors de la première étape, on s'est rendu compte de rien parce qu'ils ne nous ont pas prévenus. Donc lorsqu'ils ont commencé les sondages d'exploration, il n'y avait rien à faire parce qu'ils avaient déjà les permis. Ils nous sont passés par-dessus, on s'est rendu compte de rien.
3: Dentro no había nada que hacer porque ellos ya tenían los permisos. Eso fue lo primero. O sea, nos pasaron por encima y no nos dimos cuenta.
4: Ensuite, le plan national du lithium a été publié. Nous sommes allés à la réunion avec le président, on lui a fait savoir que nous étions là, concernés, avec la volonté d'être investis dans le processus, de savoir ce qui allait se passer avec notre salaire et que nous voulions être entendus. Il nous a assuré que c'était le cas.
3: Nosotros como Consejo Nacional del Pueblo Colla nos reunimos en un tincuy, que es una reunión.
4: Alors avec le Conseil National du Peuple Colla, on a saisi l'occasion, on s'est réuni dans un tincuy, une réunion de deux jours dans laquelle se réunissent les responsables des Ailus. On y dialogue, on trouve des accords, et là on a sorti une déclaration commune pour dire nous ne voulons pas de l'extraction de lithium à Malecunga.
3: Y sacamos una voz única.
4: Et je crois que c'est le pire que nous pouvions faire. Car après ça, l'État chilien a compris que nous étions contre et il nous a soigneusement exclus de tout le processus de consultation.
3: Creo que eso fue lo peor que pudimos hacer porque pusimos en alerta al Estado de Chile en que nosotros no queríamos la extracción.
4: À ce sujet, nous avons fait des réclamations au ministère des Mines, puis à la CONAE, qui est l'organe de l'État chilien au service de la relation avec les peuples originaires, et aucun des deux n'a bougé le petit doigt. Une nouvelle fois, nous avons été totalement exclus.
3: Y ninguno hizo nada. Se nos excluyó completamente.
4: Nous avons alors déposé plainte à la cour d'appel de la région d'Atacama pour pouvoir être intégrés au processus de consultation.
3: Imagínate, nosotros teniendo que poner...
4: Imagine-toi bien, il a fallu qu'on déploie des ressources juridiques simplement pour avoir ce droit à être consulté, qui est un droit élémentaire au niveau international. Et la cour d'appel nous a refusé ce droit, tout comme la cour suprême vers laquelle nous nous sommes tournés ensuite. C'est-à-dire que le droit fondamental de la Convention 69 de l'ONU a été totalement bafoué et qu'on ne peut même pas être tenu au courant de ce qui va arriver à cet espace qui est sacré pour nous.
3: Se nos negó la participación de saber y enterarnos qué va a ocurrir en un territorio que es sagrado para nosotros. Entonces, eso yo creo que ha sido lo más sucio.
4: Pour moi, c'est ce que l'État a fait de plus sale envers le peuple Colla à travers cette extraction frénétique de lithium.
3: A esta locura y carrera frenética de extracción de litio.
2: ¿Cuál fue la causa de excluir a tantas comunidades de los encuentros y de las consultas?
3: Ellos definen como empresa cuál es el área de afectación.
4: En fait, c'est l'entreprise qui définit la zone d'affectation du projet. Donc, elle a défini une zone très resserrée autour des puits d'extraction, considérant la proximité géographique uniquement. Donc, si ta communauté est un petit peu trop éloignée, si tu n'as pas d'exploitation agricole là-bas, et peu importe si ta famille a vécu là par le passé, peu importe tes anciennes pratiques de nomadisme ou le lien spirituel que tu as avec le salar, tu n'es tout simplement pas légitime à être consulté.
3: Simplemente no eres consultable porque para el Estado de Chile...
4: Moi, je donne toujours un exemple. Imagine si l'on vient dans un sanctuaire très reconnu. Par exemple, pour les catholiques, prenons le Vatican. Il y a plein de gens qui font le pèlerinage au Vatican au nom d'un lien spirituel. Bon. Maintenant, l'État te dit, j'ai trouvé du lithium sous le Vatican, donc il faut que je le détruise. Mais ne t'inquiète pas, je vais demander aux gens qui habitent dans les rues voisines.
3: Et l'État te dit, pero sabes que no te preocupes porque le voy a consultar a la gente.
4: Que vont dire les catholiques dont la famille voyage là-bas tous les ans depuis plusieurs générations? Mais non, l'État te répond, non, vous, je vais pas vous écouter, je vais seulement demander à celui qui habite juste à côté du Vatican. Et d'ailleurs, peu importe que lui soit catholique ou pas, ça c'est encore une autre question.
3: Porque ese es otro cuento.
4: Voilà la situation que nous vivons. C'est aussi absurde que cela.
3: Así de absurdo suena.
2: Pero no hacen falta pruebas de historia de que estas tierras han sido habitadas por el pueblo Colla, que la ocupa desde hace miles de años.
3: Ese territorio ancestralmente siempre ha sido un territorio sagrado. Es más,
4: oui, c'est un territoire ancestral qui a toujours été sacré. Sur le volcan Copiapó, on trouve des offrandes qui ont plus de 500 ans, qui datent de l'époque Inca. Donc on n'a pas décidé hier de dire « En fait, ici, c'est chez nous, c'est sacré ». Non, c'est un lieu identifié comme un lieu sacré. On y fait des offrandes depuis plus de 500 ans, et peut-être beaucoup plus que cela.
3: Donc
4: pour nous, Ce qui se passe est profondément injuste. C'est parce que nous avons dit que nous étions contre l'extraction sur cette terre sacrée que nous avons été rejetés du processus de consultation. Alors que c'est précisément là que nous devrions être pour être au courant de ce qu'il va se passer.
3: De todo proceso de consulta donde nosotros era ese proceso donde nosotros teníamos que enterarnos de todo lo que iba a pasar.
4: Et donc derrière, il a fallu qu'on aille chercher des informations nous-mêmes, que nous décryptions tous ces documents qui sont écrits dans un langage complexe, alors que leur obligation était de nous expliquer clairement ce qu'ils veulent faire et comment ils veulent le faire.
3: À toute la gente de las comunidades, cómo iba a ser, qué iban a hacer o qué es lo que pretenden hacer.
2: Y además, esta manera de intervenir tiene como consecuencia dividir al pueblo, ¿no?
3: Bueno, si tú le puedes preguntar a los otros pueblos que ya tienen extracción de litio, es la misma tónica.
4: Tu peux demander à tous les peuples qui sont confrontés à l'extraction de lithium. C'est le même mode opératoire. D'abord, ils commencent par fractionner le tissu social dans les peuples concernés. Ils négocient avec quelques communautés, ils leur offrent une quantité d'argent inimaginable, une somme que tu peux pas refuser. Et finalement, ces communautés deviennent ennemies du reste de leur propre peuple.
3: Finalmente, esas comunidades se vuelven enemigas del mismo pueblo. El peor enemigo que nosotros como consejo.
4: Pour nous, le Conseil national du peuple Koja, le pire ennemi que nous avons, ce n'est pas l'État ou l'entreprise. Ce sont les communautés qui ont dit oui et qui ont négocié un véritable pactole. Donc, c'est la première technique. Nous diviser, nous monter les uns contre les autres et arroser d'argent une partie des communautés qui vont elles-mêmes engager des avocats pour s'opposer à nous.
3: Que se van en contra del mismo pueblo y de las otras comunidades que están en oposición.
4: Personnellement, j'ai reçu des menaces de mort. Ils m'ont dit qu'ils allaient me faire disparaître dans la cordillère et que jamais on ne retrouverait mon corps.
3: Solamente por defender el salar.
4: Seulement pour défendre le salar. Seulement pour ça.
3: Porque aquí no están hablando de poco dinero, están hablando de millones de dólares anuales.
4: Imagine-toi, on parle de millions de dollars chaque année. Pour qui? Pour 6 communautés peuplées de 30 à 40 personnes chacune. C'est une quantité d'argent qu'ils ne pourront pas dépenser dans leur propre vie.
3: Y eso hace que haya el primer quiebre importante que ha tenido mi pueblo.
4: Et ça, c'est le premier choc, la première fracture que mon peuple a vécue.
3: Que nos sentamos y dijimos, bueno, aquí tenemos dos líneas nomás. O nos amedrentamos.
4: Alors là, avec le conseil, on se réunit à nouveau. On se dit, voilà deux options devant nous. Soit on a peur et on reste paralysé, en silence, soit on résiste. Et on choisit la seconde option, la résistance. Et là, on commence à lever la voix, à donner des interviews.
3: Estos abogados de estas comunidades han hecho campaña del terror en contra.
4: C'est là que les véritables problèmes commencent. Les avocats des 6 communautés ont mené une campagne de terreur contre nous. Ils sont allés jusqu'à la Chambre des députés pour dire que nous sommes de fausses communautés, créées uniquement pour profiter de l'argent lors des négociations, que nous n'avons aucune pertinence culturelle avec le territoire.
3: Casi gente inventada.
4: Genre que nous sommes des gens sortis de nulle part, juste là pour l'argent.
3: Ils veulent sacar beneficios, cosa que es totalmente fuera de la realidad. O sea,
4: tu peux pas être plus loin de la vérité. Mon nom de famille est aussi celui de plusieurs lieux dans la cordillère. Ma famille a des titres de propriété vieux de 104 ans. Ma communauté, elle a été enregistrée en 2010. C'est-à-dire dès que l'État chilien a commencé à reconnaître l'existence des communautés indigènes. Nous faisons face à une campagne de dénigrement dans tous les médias, avec beaucoup, beaucoup de mensonges. C'est ce qui fait que cette résistance a aussi un coût psychologique très important.
3: De verdad que ha tenido un costo psicológico super importante esta resistencia. También te tienes que dar cuenta que Chile se siente super orgulloso de ser un país minero.
4: Mais il faut aussi prendre en compte que le Chili est un pays minier, très fier de l'être, et que la région d'Atacama est l'une des régions les plus minières de ce pays. Elle soutient l'économie nationale grâce à ses mines. Donc quand on clame non à la mine, non à l'extraction du lithium, on fait face à un paquet de monde. Ici, 90% des gens vivent directement ou indirectement des mines. Il faut un sacré courage pour faire face à ça.
3: Entonces hay que tener agallas para pararte enfrente y decir no a la minería. Y eso ha sido una presión.
4: Psychologiquement, c'est dur. Les gens ne t'appuient pas, et tandis que tu défends la terre, les gens te disent « Tais-toi, tais-toi, s'il te plaît, tais-toi, parce que nous vivons tous grâce à ça. »
3: C'est comme « Cállense, por favor, cállense, porque todos vivimos de esto. Pero es que alguien tiene. »
4: Et pourtant, il faut bien que quelqu'un défende la terre mère. Alors c'est une résistance brutale, dans un pays minier, dans une région minière, et en plus contre une partie de ton propre peuple.
3: Hecha por indígenas, que además tienen.
4: C'est vraiment un travail difficile qui est fait par les peuples indigènes.
3: Ha sido una resistencia brutal.
2: ¿Y me puedes contar si lograron preservar alguna parte del salar?
3: No.
4: No, on n'a pas réussi.
3: Porque...
4: Parce que quand sort la stratégie nationale du lithium, ils prétendent que 30% du salar va être préservé. Et en fait, ils ont fait deux consultations parallèles. La première concerne l'extraction, donc comme je te disais, on en a été exclu. Mais la seconde, réalisée par le ministère de l'Environnement, est là pour protéger une partie du salar. Celle-ci, on a eu le droit d'y aller. Ce qui est bizarre d'ailleurs. Ce sont deux ministères différents de l'État et ils ne sont pas d'accord sur qui a le droit de participer ou non aux consultations. Bref, quand nous entrons dans cette consultation-là, on nous propose de protéger 1000 hectares.
3: 1000 hectares del salar, de todo el salar, proteger solamente 1000 hectares.
4: Seulement 1000 hectares sur l'ensemble du salar. C'est là où se trouve un complexe hydraulique avec un lac et nous devions décider quel statut nous lui donnions. Réserve naturelle, parc national. Avec ma communauté, on a voté pour cette dernière option parce qu'on voulait l'incorporer au parc national voisin, le Parque Nevado Tres Cruces. Et on a réclamé que la zone soit beaucoup plus grande que ces 1000 hectares.
3: Que en sí eran muy pocas para nosotros. Nosotros estábamos pidiendo mucho más de resguardo del salar, sobre todo porque este cuerpo lagunar no incluye las colonias de flamencos.
4: En fait, on a réclamé parce que les 1000 hectares ne comprennent pas les colonies de flamants roses. Il y a trois espèces de flamants roses dans le salar de Malecunga, et en particulier celui des Andes, qui est l'espèce de flamant rose la plus menacée au niveau mondial. Et c'est le seul salar où il niche encore. Donc, on espérait que ce serait la protection minimale, le minimum du minimum, assurer au moins que les colonies de cette espèce soient sous protection. Le lac et les colonies de flamants roses. Eh bien, c'était le lac, rien que le lac, ou rien du tout. Première déception. Mais comme c'était ça ou rien, on a voté pour protéger déjà ces 1000 hectares-là.
3: Que era eso o nada, y cuando se tenía que cerrar este proceso y transformarse en un decreto para convertirlo y adicionarlo al parque nacional.
4: Sauf que quand il a fallu voter le décret pour élargir le parc national, le gouvernement, c'était encore Boric à l'époque, a reçu des pressions. Ça a traîné, ils n'ont jamais mis la signature de ce décret au programme du Conseil des ministres. Et finalement, l'élection arrive, changement de gouvernement. Et maintenant, c'est l'extrême droite qui est au pouvoir.
3: Quand nous réclamons, quand assumió este nuevo gobierno, todos los parques nacionales que se habían.
4: Et tu sais quoi? On a réclamé direct qu'ils signent le décret. Mais la première chose qu'a fait ce gouvernement, c'est de suspendre tous les parcs nationaux. Sous prétexte de réviser les 43 décrets qui implantent les parcs nationaux un peu partout au Chili, ils les retirent au cas où il y aurait une erreur pour les réviser. Et évidemment, pour l'instant, ils ne les ont pas réactivés. Donc tous les parcs nationaux du Chili sont désormais en attente.
3: Pero Maricunga está más atrás porque ni siquiera tuvo un decreto.
4: Et Maricunga est encore plus loin parce qu'il n'y a même pas eu de décret. Donc on est toujours à attendre qu'un conseil des ministres se penche là-dessus pour lancer la procédure de ces petits 1000 hectares. Et en attendant, Maricunga n'a pas un centimètre carré de protégé. Et je crois que c'est le seul salar du Chili qui est dans ce cas-là. Malgré toutes les pétitions, malgré les marches, malgré les réclamations, ils n'ont toujours rien signé.
3: Por el estado de Chile. Pese a todo lo que hemos hecho, pese a las firmas que hemos juntado, entonces es bien grave.
4: C'est grave parce que Malecunga est la terre la plus riche en biodiversité de toute la région de Copiapo et que c'est le seul lieu de reproduction qu'il reste aux flamants des Andes.
3: Y además que es el espacio donde se está reproduciendo la especie más vulnerable de flamenco a nivel mundial, que es el flamenco andino.
2: ¿Cuáles serían las consecuencias para los flamingos?
3: Es bien complejo porque es una especie que hace muchos años ya migró, ellos nidificaban en el salar de Atacama.
4: C'est extrêmement complexe parce qu'il a déjà migré une fois. Il est arrivé ici après avoir fui le salar d'Atacama lorsqu'ils ont commencé l'extraction du lithium là-bas. Et Malecunga est le salar le plus austral du Chili. Il n'y a plus de salar en direction du sud. C'est le dernier qui leur reste.
3: Es el último que les queda. Entonces, nosotros como seres humanos.
4: Alors quoi? Une fois de plus, nous les humains, on va les chasser?
3: Otra vez le vamos a quitar su hogar?
4: On va les priver de leur lieu de vie? Les forcer à migrer?
3: Y a dónde? ¿A dónde va a volar ahora?
4: Mais vers où? Où est-ce qu'ils vont aller maintenant? Et ce qui est terrible, c'est que les flamants roses sont un indicateur de bonne santé du salar.
3: Son el corazón del salar.
4: Ils sont le cœur du salar, ils sont liés à tout ça et à nous, le peuple Coja.
2: Entonces, ahora, ¿en qué etapa estamos? ¿Ya empezaron con la explotación?
3: Acá todavía la explotación no comienza. Aquí se supone que todavía estamos en la etapa de exploración.
4: No, pas encore. Nous sommes dans la phase d'exploration, c'est-à-dire qu'ils font beaucoup de sondages, ils cherchent où extraire le lithium ou réinjecter de l'eau non salée. Pour nous, c'est le moment de dire « vous ne respectez pas le salar, vous ne respectez ni la culture Koya, ni les espèces vulnérables, ni les scientifiques qui préviennent que réinjecter l'eau est une bêtise. »
2: ¿Cuáles fueron sus modos de acción hasta entonces? ¿Cómo se puede convocar a la población para proteger este lugar tan aislado en la cordillera de los Andes?
3: Hemos hecho de todo.
4: Nous avons fait de tout.
3: Desde meter las reclamaciones.
4: Je t'ai parlé des manœuvres judiciaires. Nous avons aussi fait des manifestations en nous organisant avec d'autres groupes écologiques. Nous avons assuré une forte présence sur la place centrale de Copiapó, qui est le cœur urbain de la région d'Atacama, avec de la sensibilisation, des activités pour les enfants. Nous sommes intervenus dans les universités, dans les collèges, pour parler de notre vie pastorale, de montrer c'est quoi le salar, pourquoi il faut protéger les flamants roses.
3: Hemos ido a hablar con los alumnos, les hemos hecho clases de cómo es la vida arriba. Mucha gente que es de Atacama ni siquiera conoce.
4: La mayor parte de gens qui vivent ici ne connaissent pas le salar de Malecunga parce que c'est loin, c'est à 3800 mètres d'altitude et le chemin pour y arriver est difficile d'accès. Alors que c'est un lieu stupéfiant. Il y a des touristes pas mal qui viennent se promener par ici. Depuis l'Argentine, beaucoup de gens passent la frontière pour venir voir. Il y a vraiment de quoi être émerveillé par le parc national Tres Cruces et l'ensemble lagunaire avec le lac vert et le lac Santa Rosa. C'est magnifique. C'est tout un ensemble qui est interconnecté. Donc, si tu affectes le salar, tu vas affecter l'ensemble de cet écosystème, qui est d'ailleurs classé comme site naturel d'importance au niveau international. Et c'est ça que l'État chilien veut détruire.
3: Et aun así con todo eso, Chile decide matar este espacio. A pesar del reclamo nuestro, a pesar de...
4: Et après toutes ces formes de luttes différentes au niveau local, nous avons donc décidé que notre dernière marge d'action était d'élargir la portée de notre alerte et d'en parler à l'échelle internationale. Nous avons donc lancé des campagnes médiatiques sur les réseaux, dans les médias, pour que les gens voient que c'est une extraction sanguinaire, aux conséquences terribles pour tout le monde.
3: Et que la gente afuera vea que este es una extracción que tiene consecuencias muy malas para todos.
2: ¿Qué esperan de esa campaña internacional?
3: Lo que nosotros esperamos es que la opinión internacional nos ayude.
4: Ce que nous espérons, c'est que l'opinion internationale nous aide à préserver le salar et le respect du droit international.
3: Porque a veces afuera.
4: Parce que de loin, on peut penser que tout va bien au Chili et que dans le désert, il n'y a personne. Mais tout ça, c'est faux. Il y a des communautés indigènes, il y a la biodiversité endémique et on ne peut pas déplacer tout ça.
2: Y lo frustrante también es la pretensión de que esa devastación se haga para facilitar la transición energética.
3: Hay que transicionar, hay que electrificar. Tenemos una crisis climática importante en el mundo.
4: Et oui, il faut faire une transition, il faut électrifier, parce qu'on a une crise majeure et gigantesque dans le monde aujourd'hui. Mais ce que nous pensons, c'est que notre lieu de vie n'a pas à être détruit pour tenter de préserver le lieu de vie des autres. Et ça, il faut que les gens l'entendent. Il faut que les gens voient que ce qu'on appelle la transition énergétique a un coût énorme. Et ceux qui la payent, ce sont nous, les peuples indigènes, qui vivons dans ces territoires, dans ce désert qui n'est pas vide de vie.
3: Somos zonas de sacrificio.
4: Nous sommes une zone de sacrifice. Ce qu'il se passe en ce moment, ce n'est pas une transition verte ni une transition juste. Non. Il y a des gens qui payent le prix et qu'on n'écoute même pas. Donc il faut mettre tout ça sur la table et discuter. C'est le minimum qu'ils peuvent faire.
3: Insisto, no es que nosotros estemos en contra de transicionar.
4: J'insiste, nous ne sommes pas contre la transition. Il faut que ce soit bien clair.
3: A los pueblos indígenas como los malos de la película, diciendo, ay, se oponen a la transición energética. No es eso.
4: Trop souvent, ils nous font porter le mauvais rôle en disant que nous sommes opposés à la transition énergétique. Mais ça n'a rien à voir avec ça. Nous avons besoin que les gens comprennent que c'est notre lieu de vie et que nous subissons l'impact agressif et destructeur de cette transition.
3: Bueno, no es tanto, pero júntalos a todos, o sea.
4: Parce que tu peux prendre un projet et te dire « Oh mais ça va, c'est pas un si grand sacrifice, mais regarde-les tous ensemble. » Je vais te dire, rien que pour la région d'Atacama, nous avons l'extraction de lithium à Malecunga et aussi dans le salar de Perdenales. Puis pour transporter tout ce lithium qui va se produire là et aussi côté argentin, ils veulent faire la route bio-océanique jusqu'à la mer. Le lithium va arriver là-bas et pourquoi ?
5: parce qu'ils veulent faire un méga port à Bahia Chasco, qui est une baie à la biodiversité incroyable, où viennent pondre les tortues vertes, où viennent se reposer plusieurs espèces de baleines, dont la baleine bleue, parce que tu as là une profondeur et un système de courant unique. Et là-bas, ils veulent faire ce méga port pour exporter ce qui est produit en Argentine et au Chili.
6: Lo que se produce en Argentina y Chile. Luego tenemos las extensiones gigantes.
5: Ensuite, au cœur du désert, nous avons l'extension géante du complexe de panneaux solaires. Parce que comme le nord du Chili est l'endroit de la planète où il y a le plus de radiation solaire au monde, c'est propice à produire de l'énergie. Et forcément, il y a aussi le projet Kimal Lo Aguirre, parce qu'une fois produite, comment tu la transportes, l'énergie électrique ? Donc là, c'est un chantier de 800 km entre la région d'Antofagasta et de Santiago, la capitale, avec des tours et des lignes à haute tension, des transformateurs sur tout le territoire. Donc l'impact cumulé de cette transition énergétique pour des régions comme celle d'Atacama, elle est énorme. Et si tu considères les peuples indigènes qui vivent sur ces terres prétendument désertes, c'est très violent. Il y a tellement de projets que nous sommes débordés. En fait, il nous faut choisir où notre résistance va aller, à quoi on tient le plus, ce qu'il faut défendre le plus. Tout est super important d'un point de vue environnemental et il faut tout étudier, témoigner sur tous les sujets. Et ils nous bombardent tellement d'informations que finalement, on n'a pas le temps de tout défendre tellement ils détruisent tout.
6: Y nos tienen bombardeados de información que ya casi no tenemos vida. Dedicamos todo nuestro tiempo libre
5: a... On a presque plus de vie. Tout notre temps libre est dédié à protéger ce territoire. Ce boulot, ce sont les peuples indigènes qui le font majoritairement. C'est notre bannière de résistance, défendre la terre.
6: Esa es la bandera de lucha de los pueblos indígenas, la defensa territorial medioambiental. Que esta lucha es frustrante.
5: Et cette lutte est frustrante. C'est à se taper la tête contre les murs parce qu'en face, c'est l'État. On s'oppose à l'État et aux multinationales. Tu imagines un peu le pouvoir qu'ont ces gens ? Et nous ? On n'a pas d'argent. Comment on fait pour avoir de l'argent si on ne pactise pas avec les entreprises ? Comment on fait pour avoir des avocats si on n'a pas d'argent ? Et comment on fait pour se défendre si on n'a pas d'avocat ? C'est un cercle vicieux qui fait que si tu refuses de pactiser avec le système, tu n'as aucune ressource pour lutter contre lui. C'est totalement asymétrique et inégal. Et je vais te dire, nous savons que notre lutte est perdue d'avance, mais on y va quand même. Parce que si ce n'est pas nous, qui y va ?
6: Sabemos que vamos a perder, pero tenemos que dar la lucha porque si no, ¿quién más la da?
2: Hay que decir también que su lucha se mantiene en pie en un contexto complejo. Ahora Chile tiene como presidente a un representante de la extrema derecha quien quiere hacer el juego a las multinacionales.
6: Bueno, lo primero que hay que decir es que esto, si bien nosotros actualmente tenemos un...
5: Ouais, mais ce que je veux dire en premier lieu sur ce sujet, c'est que si aujourd'hui on a un gouvernement d'extrême droite, la première vulnérabilisation que nous avons connue ici, elle est le fait du gouvernement de Gabriel Boric. Les gens l'aiment peut-être, mais on ne peut pas dire qu'il a fait les choses bien parce qu'il n'a pas fait les choses bien. D'un point de vue environnemental, c'est sous son mandat qu'il y a eu le plus de vulnérabilisation des droits des peuples originaires, notamment par manque de considération pour notre droit à être consulté et entendu, notamment par manque de considération pour notre droit à être consulté et entendu, et par manque de protection des salaires et des parcs nationaux. Il nous a laissés à la merci de ce qui vient maintenant. Donc, selon moi, aucun des deux gouvernements ne fait les choses bien.
6: Ahora, claramente, tenemos un presidente que es en su ser empresario. Por tanto, no es de extrañarse que...
5: Maintenant, oui, nous avons un président qui est un chef d'entreprise dans sa nature. Donc, on ne va pas s'étonner si tous ces décrets, toutes ces lois, tous ces projets vont dans le sens de vendre, vendre, vendre. Et vendre, ça veut dire sacrifier les terres rares, les salars, le désert pour les panneaux solaires, etc.
6: El desierto para poner, no sé, paneles solares, etc.
2: Hasta que en junio habló de proponer una ley para facilitar el robo de tierras a los pueblos originarios, ¿cierto?
6: Sí, se viene a incrementar con lo que saca en las declaraciones el actual presidente.
5: Oui, c'est ça. Nous allons affronter quelque chose de pire encore parce que ce président annonce un projet de loi avec lequel il voudrait revenir en arrière sur la récupération des terres par les peuples indigènes, chose qui se fait un peu partout en ce moment.
6: Yo decía, no podemos retroceder en derechos.
5: Et c'est ce que je revendique sans cesse. Nous ne pouvons pas revenir en arrière en droit. C'est une vulnérabilisation. Et ce que je voudrais, c'est que les instances internationales soient plus regardantes, qu'elles observent ce qu'il se passe actuellement dans le ABC, le triangle du lithium, Argentine, Bolivie, Chili. Ce sont les trois pays qui, en ce moment même, vulnérabilisent les droits des peuples indigènes. Et il faut que ça arrive aux oreilles des institutions internationales qui sont garantes des déclarations des peuples indigènes, que nos pays ont ratifiées. La Convention 69, pourquoi est-ce qu'ils l'ont ratifiée ? Parce qu'elles sont nécessaires pour vendre sur le marché du libre-échange ou parce qu'ils croient vraiment aux droits des peuples originaires?
6: Las ratifican porque son necesarias para un tratado de libre comercio o las ratifican porque efectivamente quieren defender y creen en los derechos de los pueblos originarios. Porque hasta el momento nosotros tenemos
5: La loi chilienne ne reflète pas du tout la convention 69 que le pays a signée. C'est une signature protocolaire, mais finalement ça ne vaut rien. Et c'est ça qui leur permet de nous affaiblir de plus en plus.
6: Y cada vez nos va vulnerando más. Por ejemplo, aquí no hay tampoco una ley de tierras siniestradas.
5: Par exemple, ici, au Chili, il n'y a même pas de loi des terres sinistrées. La loi ne nous protège tellement pas qu'il est facile de venir ici, de brûler une forêt entière et peu importe qui meurt dans l'incendie. En Argentine et au Chili, c'est ce qu'il se passe en ce moment. Des incendies sont allumés délibérément dans des forêts ancestrales pour ensuite vendre ces terres à des projets de production. C'est ce qu'il s'est passé à Penco après l'incendie des terres rares. Elles ont été offertes à Trump. Et peu importe qu'il n'y ait eu je ne sais combien de maisons incendiées, y compris avec des familles qui ont péri emprisonnées dans les flammes. Un an plus tard, ils sont en train de négocier le prix des terres sans même évoquer le fait de reconstruire les habitations.
6: Se sabe que en Chile lo que hacen es quemar territorio donde hay flora y fauna nativa para poder después decir, bueno, aquí no hay nada.
5: C'est quelque chose qui est su au Chili. Ils brûlent des terres où il y a de la flore et de la faune originaire pour ensuite dire, ici, il n'y a rien. Donc on peut lancer un projet extractiviste. Ou alors, ils expulsent les gens directement, ils brûlent les maisons et ils construisent un condominium privé pour les gens riches. Et ça, ça va se passer avec les terres indigènes. Donc lorsque de telles lois arrivent pour soi-disant louer, vendre ou hypothéquer des terres avec plus de liberté, en vérité c'est une tentative de prédation des terres indigènes. Et le risque, c'est qu'à la fin il ne reste plus de terres indigènes du tout.
2: ¿Cómo se fortalece la esperanza en ese contexto? ¿Cuáles son las perspectivas dentro de la resistencia para seguir adelante hasta que esos espacios sean protegidos?
6: Bueno, nuestros pueblos indígenas, si se caracterizan por algo, es por tener ese coraje.
5: S'il y a une chose qui caractérise nos peuples, c'est le courage et la capacité de résistance. Je pense au peuple Mapuche qui a fait la guerre pendant 300 ans et qui continue de résister aujourd'hui. Nous avons nos frères en Argentine qui mènent une résistance féroce et victorieuse à ce qu'il se passe avec Milei. Et bien que les expulsions se poursuivent, ils continuent à s'organiser.
6: Pero ellos siguen organizándose, nosotros también, nosotros hemos viajado a reunirnos en Bolivia con nuestros hermanos y ahora...
5: Et nous aussi, on s'organise avec eux. Nous voyageons en Bolivie régulièrement. En septembre, nous allons en Argentine pour dialoguer et partager des stratégies pour continuer à nous défendre.
6: Para poder dialogar y unir estrategias de cómo seguir defendiéndonos, la resistencia no es fácil.
5: La résistance n'est pas facile. Comme je te l'ai dit, il faut avoir beaucoup de tolérance à la frustration. Le chemin que nous suivons est sans doute le plus difficile parce que tout le monde est contre nous. Mais ce n'est pas demain que nous nous découragerons.
6: Je fais un llamado à que todo el que sienta el amor por la Pachamama, todo el que sienta amor por la Madre Tierra, que se levanten en resistencia, que nos apoyen, que salgan a las calles, que protesten.
5: Et je fais cet appel. Que celle et celui qui ressentent de l'amour pour la terre se lèvent, sortent dans la rue, relaient nos alertes et protestent parce qu'un jour ce gouvernement ne sera plus là. Mais attention, ce n'est pas parce qu'un gouvernement dit de gauche arrive au pouvoir que c'est mieux. Et je prends l'exemple de Boric. Il prétendait être écolo, progressiste, féministe, et c'est là que nous avons été le plus vulnérabilisés.
6: Fueron las mayores vulneraciones para nosotros y fue una decepción. Entonces, de verdad, yo creo que la gente tiene que resistir.
5: Les gens doivent vraiment se mettre à résister. Cette planète est notre lieu de vie et c'est le seul que nous ayons. Nous, les peuples indigènes, nous avons la résistance dans le sang. Et jamais nous ne nous arrêterons.
6: Esto no va a acabar jamás.
2: Ahora es cuando.
6: Así es, ahora es cuando tenemos que levantarnos, ahora es cuando tenemos que unirnos.
5: Exactement, c'est maintenant qu'il faut s'unir. S'unir et élever la voix pour celles et ceux qui ne peuvent pas parler. Nous, les peuples indigènes, nous avons beaucoup de choses à revendiquer, culturellement, spirituellement, mais notre voix, elle porte aussi celle des espèces qui ont autant de droits à exister que nous. Quand je dis qu'ils vont détruire des vies dans le Salar, je ne parle pas de vie humaine, je parle d'autres vies qui sont aussi importantes que les vies humaines, qui ont autant de droits à vivre que l'être humain et qui ont leur lieu de vie là-haut.
6: Et qui ont tant de droits à exister comme nous autres, et qui ont leur hogar là.
5: Nous ne pouvons pas agir avec autant d'inconscience et croire qu'on sera les seuls à être affectés. Non. Et il faut le dire aussi, en parlant de la crise climatique, que les salars font déjà leur part. Tout le tapis microbien, il capture le CO2 plus encore que les forêts. Personne ne parle de ça.
6: Necesitamos transicionar. Oye, los salares ya hacen su parte. Los salares capturan CO2 incluso más que los bosques.
5: Mais qu'ils viennent étudier les salars. On n'est pas fermé à ça. Les salars pourraient aider à faire beaucoup de choses. Nous nous opposons à l'extractivisme et à la destruction de tout partout, en sachant que si ça se trouve, demain matin on découvre un lithium synthétique comme ça s'est passé avec le salitre, ou la découverte d'une nouvelle batterie au sodium par exemple, et alors on aura détruit tout le salar millénaire pour rien, parce que le lithium ne sera plus rentable.
6: Quizás vamos a destruir los salares por sacar el litio y en tres tiempos, en un tiempo más va a salir el litio sintético.
5: Les salars ont mis des millions d'années à se former, des millions d'années. Il ne faut pas croire qu'ils vont pas récupérer. Il faut pas croire qu'ils vont récupérer en 5 ou 10 ans. Non, on parle de millions d'années là. Donc on risque pas de voir de notre vivant le salar se remettre. C'est maintenant qu'il faut le défendre.
6: Estamos hablando que se demoraron millones de años en formarse. Entonces, es ahora cuando nosotros tenemos que resguardar la naturaleza. Más como estamos viendo esta crisis, la estamos viviendo a nivel mundial.
5: Cette crise se vit au niveau mondial, donc il faut prendre conscience que nous ne devons pas détruire pour préserver. Il faut s'asseoir et discuter pour trouver une solution souhaitable pour tout le monde. Et quand je dis tout le monde, je ne parle pas que de l'être humain. Je parle de tout le monde.
6: Y hablo a todos, no hablo en seres humanos solamente. Hablo a todos por igual. La destrucción de los pueblos originarios, la pelea interna.
5: La fragmentación des peuples indigènes et de leur territoire, la division interne, la menace qui pèse sur la faune et la flore, c'est faire peser un poids beaucoup trop lourd sur nos existences.
6: Y el mundo tiene que estar consciente de que este es el costo.
5: Le monde doit avoir conscience que ce poids, c'est le coût de la fameuse transition verte dont tout le monde parle, mais qui n'aura rien de juste si on ne permet pas d'abord la justice aux peuples qui vivent sur ces territoires.
2: Cindy, muchísimas gracias. ¿Quieres decir algo más a las personas que nos están escuchando?
6: Solamente hacer un llamado a la gente que abra los ojos, que esté.
5: Je voudrais seulement faire cet appel aux gens pour qu'ils sachent qu'il y a des peuples indigènes dans ces espaces reculés que sont les Salars et la Haute Cordillère Andine. Le primordial, c'est que les gens sachent ce qu'il se passe, que ce ne soit pas un sujet tabou.
6: Que la gente conozca de esto, que no sea un tema tabú, que se oculte.
5: Et alors, on peut espérer que les gens s'y intéressent, qu'ils puissent apprendre sur les espaces et s'extasier devant leur beauté, qu'ils tombent amoureux des espèces qui vivent ici et qu'ils respectent la culture des peuples indigènes qui vivent sur ces terres depuis des milliers d'années et que nous n'allons pas abandonner si facilement.
6: Et que respecten la cultura de los pueblos originarios que llevamos miles de años en estos territorios y que no los vamos a soltar así tan fácilmente.

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1: C'est bien, on pourra mettre ça dans l'intro. C'est démarré comme ça, chill et tout.

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